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2: Il est 5h en temps universel, 7h ici à Paris.
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2: Bonjour à tous, merci d'être avec nous. 3 heures d'actualité internationale à suivre sur RFI, avec particulièrement aujourd'hui des analyses à propos de la situation politique en Ukraine. Volodymyr Zelensky en difficulté ces derniers jours. On en parlera avec notre invité dans un peu plus d'une heure. Et c'est aussi à la une de votre journal. Bonjour Arthur Ponchelem.
4: Bonjour Clotilde et bonjour à vous qui nous écoutez. Le président ukrainien défié par son ancien ministre de la Défense, Mykhailo Fedorov, qui appelle à des élections en Ukraine et qui dénonce la corruption. Le Parlement a confirmé hier son remplaçant. On appelle notre correspondante à Kiev dans un instant. Ces sanglots enregistrés par les services de secours avaient ému la communauté internationale. L'armée israélienne va ouvrir une enquête sur le dossier In Rajab, cette fillette tuée à Gaza avec sa famille il y a 2 ans par des tirs israéliens. La une, c'est aussi Donald Trump qui veut rencontrer le dirigeant nord-coréen Kim Jong-un. Et puis c'est du jamais vu dans l'histoire des COP. Le sommet sur la désertification bloqué dès le 4e jour en Mongolie, la Russie et les États-Unis paralysent les débats.
2: L'Ukraine tient donc son 5e ministre de la Défense en 4 ans.
4: Yevhen Hmara, confirmé par le Parlement, remplace donc Mykhailo Fedorov. Mais cette nomination est loin d'apaiser les profondes tensions nées du limogeage de l'ancien ministre de la Défense, Mykhailo Fedorov, qui défie désormais ouvertement Volodymyr Zelensky en appelant à des élections et en dénonçant la corruption qui gangrène son pays. Emmanuel Chaz, vous êtes notre correspondante à Kiev. Peut-on dire pour autant que l'Ukraine est plongée dans une crise politique ?
5: Alors, il est vrai qu'on sort de semaines d'incertitudes puisque le départ de Mykhailo Fedorov est désormais acté. Jusqu'au dernier moment, l'ex-ministre semble avoir espéré être rappelé, pensant peut-être que le soutien témoigné par une partie de la population pèserait dans la décision de Volodymyr Zelensky. Au final, les députés de la Rada ont préféré ne pas prolonger une période précaire pour l'Ukraine en confirmant le choix présidentiel de nommer Yevhen Hmara à la défense. Un vote de confiance à Volodymyr Zelensky donc, mais le président s'est tout de même créé avec le limogeage de Mykhailo Fedorov, un nouvel adversaire politique, et sa décision a fortement écorné son image, fait baisser sa popularité. Hier soir, quelques dizaines de manifestants, des jeunes pour la plupart, s'étaient réunis sur la place Franca de Kiev. Cette mobilisation qui s'est étiolée depuis la mi-juillet traduit tout de même une certaine frustration face à des décisions politiques incomprises, mais surtout, elle révèle un dynamisme démocratique que la guerre n'a pas réussi à entraver.
4: Emmanuel Chaz, correspondante de RFI en Ukraine et sur le front de la guerre justement. La Russie a bombardé cette nuit Kiev et sa région. Il y a au moins 8 morts. Après les missiles et les drones, Donald Trump agite la menace économique contre l'Iran. Le président américain a menacé hier de terribles mesures tout pays qui aiderait la République islamique dans la guerre. Il exige notamment la fin de la contrebande de pétrole, l'échange de devises et le transfert de liquidités, mais il ne précise pas les sanctions envisagées. De son côté, l'Iran, par la voix de son chef de l'armée, prévient les pays du Golfe. Toute assistance apportée à l'armée américaine sera considérée par Téhéran comme une participation aux opérations militaires de Washington. L'armée israélienne, de son côté, poursuit ses frappes à Gaza. Des bombardements ont tué au moins 10 personnes hier, dont une adolescente de 13 ans. L'État hébreu affirme avoir visé un rassemblement de terroristes, 10 noms qui s'ajoutent aux plus de 73 000 Palestiniens tués depuis le 7 octobre 2023. Israël est sous le feu des critiques, accusé de nombreuses exactions dans l'enclave. L'armée a rendu hier sa décision sur 5 événements ayant entraîné la mort de civils. 2 sont classés sans suite, 1 débouche sur des sanctions disciplinaires et 2 vont donner lieu à des enquêtes criminelles. Le dossier

0: In Rajab est notamment rouvert, du nom de cette fillette de 5 ans tuée il y a 2 ans et dont le sort avait ému la communauté internationale, Nicolas Falaise.
1: 29 janvier 2024, 7 membres d'une même famille palestinienne tentent d'échapper à l'avancée de blindés israéliens dans la ville de Gaza. Leur voiture est criblée de balles. Seule survivante, In Rajab, une fillette qui passera 3 heures au téléphone avec les secouristes avant de périr à son tour sous les tirs israéliens. Deux ambulanciers arrivés sur place sont également tués. Les mots et les sanglots de l'enfant ont été enregistrés par les services de secours. Leur diffusion suscite à l'époque une forte indignation et ils résonnent encore aujourd'hui dans le film La voix de In Rajab qui raconte le calvaire de la fillette. 2 ans et demi plus tard, l'armée israélienne décide donc d'ouvrir une enquête criminelle sur cet événement. Une autre investigation se penchera sur la mort de 15 Palestiniens de Gaza en mars 2025, parmi lesquels des employés de l'ONU et des personnels médicaux. Pas d'enquête, en revanche, concernant 3 dossiers, des tirs israéliens ayant coûté la vie à 7 employés de l'organisation humanitaire World Central Kitchen et à 4 employés de Médecins Sans Frontières.
0: Et sur cette frappe qui a tué 7 employés de World Central Kitchen, justement, l'Australie convoque l'ambassadeur israélien à Canberra. La diplomatie australienne se dit outré de l'absence d'enquête sur ce bombardement qui a notamment tué une ressortissante australienne. La justice internationale, elle, enquête toujours sur les opérations israéliennes à Gaza. La Cour internationale de justice étudie la plainte déposée contre Israël pour génocide. Benjamin Netanyahou et son ancien ministre de la Défense, Yoav Gallant, eux, sont toujours l'objet d'un mandat, font toujours l'objet d'un mandat d'arrêt devant la Cour pénale internationale pour crimes de guerre et crimes contre l'humanité. Mais la CPI est fragilisée ces dernières semaines, vivement critiquée par les États-Unis. Washington a sanctionné la présidente de la Cour, la japonaise Tomoko Akane, et l'actuel substitut du procureur, le sénégalais Abdoulaye Sey. Depuis plusieurs semaines, la Maison-Blanche appelle ses alliés à quitter l'institution. Est-elle pour autant menacée? Écoutez la réponse de Jeanne Sulzer, avocate et conseillère auprès de la CPI.
2: Elle est fragilisée, mais elle n'est pas en danger réellement parce qu'il y a quand même plus de 120 États membres de la Cour pénale internationale qui ont ratifié, tous les États de l'Union européenne. On a des pays quand même extrêmement puissants aussi, mais c'est peut-être pas assez. Ce qui n'est pas suffisant et ce qui vraiment met à mal la CPI, c'est que lorsque les États utilisent parfois un certain double standard, on ne peut pas soutenir la CPI lorsqu'il s'agit de l'Ukraine et ne plus la soutenir lorsqu'il s'agit de la Palestine. C'est absolument impératif et ça passe aussi par le fait d'exécuter les mandats d'arrêt, que ce soit les mandats d'arrêt contre Benjamin Netanyahou et tous les autres, lorsqu'ils se trouvent sur le territoire d'un État qui a ratifié. Et donc, il est impératif que les États tiennent une ligne extrêmement droite sur l'absolue nécessité d'exécuter tous les mandats d'arrêt, quelle que soit la nationalité des personnes qui sont visées.
0: L'avocate Jeanne Sulzer avec Nicolas Fellmann.
3: 5h07 en temps universel. Il a souligné ces derniers jours leur excellente relation. Donald Trump veut désormais rencontrer Kim Jong-un,
0: le dirigeant nord-coréen. Une déclaration qui intervient alors que l'armée américaine a écourté ses exercices militaires avec la Corée du Sud. Ces manœuvres qualifiées de menaces immédiates par Pyongyang. Lubna Anaki, si cette rencontre entre les deux dirigeants se confirme, ce serait la 4e fois qu'ils s'entretiennent.
4: C'est un type bien, je m'entends bien avec lui, a lancé Donald Trump en réponse à une journaliste qui l'interrogeait sur sa relation avec Kim Jong-un. Le président américain a ensuite expliqué qu'il allait rencontrer son homologue nord-coréen cette année, sans donner plus de précisions. Des déclarations qui interviennent alors que le républicain a ordonné lundi la réduction des exercices militaires conjoints avec la Corée du Sud. Ces manœuvres ont longtemps provoqué la colère de Kim Jong-un qui y voit une provocation. Dès son retour à la Maison-Blanche, Donald Trump avait fait part de son envie de renouer contact avec le leader nord-coréen pour qui il ne cache pas une certaine admiration. Si cette nouvelle rencontre entre les deux hommes est confirmée, elle pourrait avoir lieu en novembre en marge du sommet de l'APEC prévu en Chine, mais difficile de savoir quelle issue elle pourrait avoir puisque les 3 rencontres précédentes n'ont pas donné grand-chose. La dernière fois que Donald Trump et Kim Jong-un se sont vus, c'était durant le premier mandat du républicain. Depuis, Pyongyang a accéléré sa production d'armes nucléaires nucléaire, une accélération que Donald Trump a mis hier sur le dos d'autres présidents américains. Loubna Naki, New York, RFI.
0: Le président américain qui estime par ailleurs à 57 le nombre de têtes nucléaires nord-coréennes, un chiffre bien inférieur aux estimations sud-coréennes. Séoul estime que son voisin posséderait entre 80 et 120 armes nucléaires. Et c'est dans ce contexte que le ministre chinois des Affaires étrangères est à Séoul, Wang Yi, venu plaider la cause de son allié nord-coréen. On appelle notre correspondant en Corée du Sud à 7h, temps universel. Avant cela, on sera en Chine dans une heure, où la justice a condamné le fondateur d'Evergrande à la prison à vie. Le mania de l'immobilier est reconnu coupable de fraude dans l'un des scandales financiers les plus retentissants de l'histoire de la Chine. Evergrande écope par ailleurs de plus d'un milliard d'euros d'amende. Des pluies torrentielles, une mine qui s'effondre et un très lourd bilan. Les recherches se poursuivent à Zamboy, à la frontière entre le Cameroun et la Centrafrique, pour tenter de retrouver des survivants. Plusieurs dizaines de corps ont déjà été sortis de la boue dans cette mine d'or artisanale. Témoignage à écouter.
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8: Le 23 juillet dernier, l'association La Trame organisait un tournoi de pétanque au boulodrome de Die. Pourquoi organiser cet événement? C'est la question que j'ai posée à Julie Vincent, qui est la responsable de l'accompagnement social et juridique au sein de cette association.
9: Qu'est-ce qui se passe ici là?
10: Alors c'est un tournoi de pétanque organisé par La Trame pour tous les gens qui souhaitent participer, des gens d'ici, d'ailleurs, des gens de passage.
9: Pour ceux qui débarquent, qu'est-ce que c'est La Trame?
10: Alors, La Trame, c'est une association qui a été créée il y a 4 ans pour accueillir des personnes en précarité et exilées, pour leur proposer un accueil digne, un hébergement, un accompagnement et des activités qu'on appelle solidaires, notamment au sein du restaurant des Petits Fourneaux.
9: Vous faites un accueil inconditionnel, c'est ça?
10: C'est un accueil inconditionnel de la situation administrative, c'est-à-dire qu'on ne va pas regarder la situation administrative des personnes, on ne va pas regarder leurs documents, leurs papiers, etc.
9: Comment on choisit d'accueillir avec des places limitées, par exemple, qui on accueille, comment on accueille, et comment on dit non, comment on dit oui?
10: Ouais, c'est une terrible question, ouais. On a des demandes toutes les semaines. Et on a entre, on va dire, 10 et 15 places, puisqu'il y a des personnes seules, des familles. Donc toutes les semaines, il faut indiquer aux personnes qu'elles sont mises sur une liste d'attente, qu'elles seront rappelées au moment où il y aura une place. Si on a une place pour une femme, on rappelle plutôt une femme, etc. C'est-à-dire qu'on a plusieurs appartements, on a 3 appartements. À l'heure actuelle, c'est 2 appartements pour des femmes, 1 appartement pour des messieurs, plus un conventionnement de place chez l'hébergeur, chez 2 hébergeurs.
9: Comment on réunit les moyens pour faire tout ça?
10: Il faut y passer beaucoup de temps, d'énergie. On n'a pas de financement public en dehors de la mairie de Die, qui nous verse un petit soutien. Une petite subvention. Donc c'est des financements qu'on va chercher principalement auprès de fondations, on va dire plutôt des fondations de millionnaires de gauche. Donc on va discuter avec ces gens-là, leur expliquer notre projet, leur expliquer les besoins qu'il y a pour ces personnes, ces personnes qui sont là, ces besoins qui ne sont pas pris en charge effectivement par les politiques publiques, le besoin de mixité sociale, le besoin d'intégration qu'il y a, et qu'on fait un boulot qui est de toute façon nécessaire.
9: Vos besoins immédiats, là, tout de suite, là, c'est lesquels ?
10: De sécuriser un hébergement, d'où la campagne 100 pour 1 qu'on met en place. 100 pour 1, c'est 100 personnes qui peuvent proposer un financement de 5 à 10 euros par mois pour atteindre, on va dire, un financement de 1000 euros à peu près afin de financer un appartement et ses charges toute l'année.
9: Comment on fait pour trouver, outre l'argent, mais déjà rien que les appartements libres dans le Diwa ?
10: C'est le bouche à oreille, c'est le réseau. Alors, on a, à l'heure actuelle, il y a un des appartements qui a été mis à disposition par une SCI. Des personnes qui se sont mis ensemble pour avoir un appartement et le proposer à une association qui avait l'envie d'avoir un projet social avec l'appartement qu'elles avaient. On a eu beaucoup de chance. On est très heureux de ça. On a un deuxième appartement qui est financé par en partie par un don de la Fondation pour le logement, ex-Fondation Abbé Pierre, en partie par des prêteurs solidaires, donc qui ont prêté pour une durée de 5 ans, qui peuvent renouveler ou pas, donc il faut trouver d'autres prêteurs relais. Et ça, c'est un certain enjeu. Et une partie de prêts bancaires qu'on rembourse avec voilà, d'autres fonds, d'autres dons. Et une petite partie du résultat du restaurant qui vient financer le projet social de l'association.
9: Parlons un petit peu du restaurant. Donc c'est quoi comme restaurant ?
10: Alors le restaurant, c'est un restaurant végétarien qui existait depuis longtemps, je pense depuis une vingtaine d'années à Die, que l'association a pu racheter au moment où elle se posait la question de l'activité à proposer aux compagnons. Donc on accueille des personnes qui ont envie, bah, comme tout un chacun, de s'occuper. Et qui peut-être plus que d'autres ont besoin de s'évader dans leur tête par l'activité. Donc au départ, l'association a eu deux projets d'activité, les espaces verts, entretien de jardin, débroussaillage, tonte, etc. Et traiteur, activité de cuisine itinérante en traiteur. Mais c'était très ponctuel tout ça. C'est saisonnier pour l'espace vert, le traiteur c'est une prestation de temps en temps. Pour des personnes qui ont besoin de régularité, qui ont été très perturbées, abîmées, bouleversées, c'était pas tout à fait adapté. Donc quand l'association a eu vent de la vente du restaurant, elle s'est dit « allez chiche, on va essayer de le faire ». Et on a pu réunir les fonds avec effectivement une demande de participation citoyenne, l'appel à ces fondations, etc.
9: Alors maintenant qu'on a le restaurant, on a les fonds, ça démarre. Il faut le faire tourner ce resto, comment ça se passe ?
10: Alors du coup ça fait bientôt 2 ans que ça tourne, c'est notre deuxième été, on est ravis, on est super contents de la tournure que ça prend. Au départ c'est un challenge parce qu'accompagner des personnes c'est une chose, être restaurateur c'est un deuxième métier. Donc c'est un sacré challenge au départ de se demander comment on allait faire fonctionner les choses. On a fait beaucoup évoluer le modèle, ça n'a pas été facile pour les premiers compagnons accueillis, ça n'a pas été facile pour les premiers salariés accueillis. On a tâtonné et aujourd'hui on a quelque chose qui fonctionne bien. On a gardé un petit peu la formule initiale du restaurant dans certaines recettes, on va dire. Il y avait une clientèle qui venait pour ça, donc on a gardé ça. Et puis, donc après, concrètement, sur le fonctionnement, on a toujours un cuisinier salarié qui encadre un ou deux compagnons en cuisine. Les personnes accueillies sont donc des compagnons ou des compagnonnes. C'est aussi le terme qu'on rencontre dans les communautés Emmaüs, qui sont un peu nos cousins, on va dire. Et au service, pareil, on a un salarié encadrant avec un compagnon.
9: Comment ils le vivent, les compagnons, ça, cette expérience de restauration, cette cuisine végétarienne, cette clientèle saudioise.
10: Je crois que c'est une belle aventure pour eux. Les personnes accueillies qui veulent venir dans le projet, de toute façon, on les questionne, est-ce qu'elles ont envie de ça, avec tout l'inconnu que ça représente aussi pour elles. Mais c'est des personnes qui ont envie d'essayer. Alors la cuisine végétarienne, on s'est posé la question à un moment donné de la maintenir, parce que tout le monde mange quasiment de la viande. Mais finalement, on a gardé ça. Les personnes, elles voient que ça marche, elles voient que les clients viennent pour ça, et donc elles ont validé le modèle. Elles sont ravies de faire aussi bien des choses qui reviennent tous les jours, comme les burgers, les ravioles, qui sont des spécialités du coin. Le burger végétarien, c'est la grosse spécialité du resto, et ils sont ravis de faire ces recettes au quotidien. Et puis l'assiette du jour, c'est une assiette avec différents éléments, donc qui change tous les jours en fonction des cuisiniers, en fonction des saisons. Et là, c'est la partie plus créative qui fait qu'on crée et qu'on s'amuse plus.
9: Et alors, il y a des trucs chouettes en partie créative, vous êtes surpris des fois par le talent ou les idées des compagnons?
10: Ah oui, complètement. Alors moi, je ne suis pas en cuisine, donc je ne suis pas la mieux placée pour en parler. Mais oui, il y a les idées des salariés encadrants et il y a les idées des compagnons. Bah tiens, on va rajouter telle épice, tiens, on va proposer telle chose et ça sera un élément de l'assiette ou deux cette semaine et c'est chouette. On va de temps en temps à Valence pour avoir aussi des produits qu'on ne trouve pas ici, qui certes viennent de plus loin, mais qui sont aussi leur couleur locale et amènent un peu de métissage ici.
9: Les difficultés rencontrées depuis la création de la trame et jusqu'à maintenant?
10: Il y a l'incertitude de la pérennité de la vie de l'association. Je dirais d'accueillir des personnes qui ont un grand besoin de sécurité sans pouvoir être sûr de pouvoir le faire dans la durée. Ça, c'est assez déstabilisant. Et de sentir qu'on représente un peu ce cadre, ce filet de sécurité pour elles. Ça, c'est un gros point. Un deuxième point, peut-être, on a beaucoup de soutien local. Mais il y a aussi parfois des tensions. C'est pas toujours facile, y compris avec des personnes qui partagent la même philosophie, les mêmes valeurs que nous. Et voilà, on aimerait que ça évolue, on pourrait bien fonctionner ensemble.
9: Au contraire, on a parlé de difficultés, qu'est-ce qui a marché? Il y a des choses qui vous ont surpris, qui ont été faciles en fait?
10: Bah, de voir que c'est avancé si vite déjà, en 4 ans... En l'absence de soutien public, d'avoir des appartements, un restaurant, des gens qui sont épanouis, qui trouvent une sécurité, des femmes qui arrivent seules avec des enfants et qui restent et avec le sourire et qui trouvent leur place, qui trouvent leur place, qui s'épanouissent et qui petit à petit parlent, créent un réseau. Et ça, c'est assez surprenant et merveilleux. On a appris à faire du vélo cet hiver aussi. C'était génial. On a fini, on est parti en Ardèche 2 jours en camping, en vélo, alors que personne ne savait faire du vélo avant. Et c'est un super projet.
9: C'est un peu ça aussi aujourd'hui, la pétanque.
10: Oui, il y a complètement une mixité. La guinguette ressemble un peu, on se disait, aux guinguettes qu'on peut trouver en Afrique d'ailleurs. Donc ils sont très à l'aise. Ça fait plaisir ce métissage. Entre des personnes qui habitent le même village et qui peuvent ne pas se croiser ou qui peuvent chercher à ne pas se croiser et qui sont là sur un même terrain.
9: Si on veut vous aider, vous rejoindre, comment on fait?
10: Alors, il y a le site de l'asso, vous pouvez avoir des infos, nos numéros de téléphone si vous avez envie d'en parler. Il y a des liens pour cliquer sur l'adhésion, sur la campagne 100 personnes pour un toit. Et puis, en direct, on est disponible au Petit Fourneau. Le restaurant, il est ouvert 6 jours sur 7, du lundi au samedi, en pleine saison, midi et soir. Et on a nos bureaux au-dessus, on essaie de se rendre au maximum disponible. En tout cas, on trouve des rendez-vous pour échanger, discuter. Il peut y avoir aussi des besoins de bénévolat ponctuels.
9: Allez, petite parole libre.
10: Je suis très heureuse de ces rencontres aujourd'hui, de quelques rencontres improbables. C'est des petits moments pépites qui peuvent faire basculer des votes dans des bulletins et puis des liens. Ouais.
9: C'est la radio de Didier. Alors, tu fais partie de quelle équipe, toi?
11: Moi, c'est l'équipe de Baïfal.
9: Et alors, vous avez fait le premier match?
11: Oui, on a fait le premier match, mais dommage, on nous a gagné.
9: Vous avez perdu combien?
11: C'était 13 à 9.
9: Ah, serré, serré.
11: Gravement serré, là. Mais il y a notre tour, on va faire remontada.
9: C'est quoi ton sentiment à participer à un moment comme celui-là, là?
11: Ça fait plaisir parce que nous, on vient de l'association de la Trame. C'est eux qui l'ont organisé. En même temps, j'ai fait le Bissap là-bas. Je le trouve chouette. Et en plus, j'aime le pétanque. Ça fait longtemps que je ne l'ai pas fait. Là, ça fait plaisir de raconter encore le monde. Il n'y a que du bonheur. On est content. Et il fait beau.
9: Et la pétanque, tu y as déjà joué?
11: Oui, même l'année dernière, j'étais au taquet. Sauf que cette année-là, il faut chauffer les mains un peu. Après, c'est parti.
9: C'est la reprise alors?
11: C'est la reprise. Les auditeurs de Radio Diwa, on vous remercie gravement. Parfois, on écoute votre radio, il y a des bonnes émissions. Ça nous fait plaisir. Et bonne continuation. On est avec vous. On vous soutient. Alléluia.
9: Et ton prénom, c'est?
11: C'est Alassane.
9: Merci Alassane.
11: Merci. Bonne journée.
9: Vous, c'est quoi comme équipe?
12: Putain, je sais même plus c'est quoi le nom.
9: Vous avez gagné ou vous avez perdu?
12: On a perdu 13-4. Putain, c'est terrible. Hein. Ouais. Mais il faut dire que mon partenaire, c'était pas trop ça, quoi.
9: J'allais poser, c'était ma prochaine question. Qu'est-ce qui a pas marché?
12: Alors, ce qui a pas marché, je pense que c'est la qualité du gravier qui est vraiment dégueulasse, quoi. C'est le matériel qui fait tout, en fait. Tu vois, c'est pas le joueur, c'est vraiment, tu vois, c'est. Il aurait fallu une petite sablette bien fine, et là on les aurait bien, tu vois, ça aurait bien fonctionné, mais là non, ça l'a pas fait, c'est la photo gravier quoi, c'est toujours la photo matérielle.
9: Et donc du coup consolante?
12: Et du coup consolante, ouais, il faut bien se consoler quoi, sinon c'est triste de perdre sur une première partie, de pas pouvoir rejouer quoi, ça met la frustration.
9: Ton sentiment quand on voit cet événement?
12: Concernant l'événement et tout ça là? Et bah, de la joie, du bonheur, des yeux qui respirent la joyeuseté, le partage, tout ça quoi. Des bonnes vibes quoi.
9: Voilà. Merci.

0: Ouais, les Herman's Brothers.
1: Et alors, vous avez gagné ou vous avez perdu le premier match?
0: Victoire, victoire. On les a écrasés.
2: Une grande victoire à 13-5.
1: Alors, qu'est-ce qui a marché pour vous?
0: Pas grand-chose, sauf à la fin où d'un coup, on s'est réveillé. Voilà. Bah, c'est bien, il y a du monde. Ça joue, il y a l'air d'avoir beaucoup, beaucoup d'équipes. Donc, on attend d'arriver jusqu'au bout pour jouer au maximum.
1: Et vous, c'est quoi le nom de votre équipe?
3: Les Fous du Volant, non?
1: Et alors, les Fous du Volant, leur premier match
3: On s'est fait torcher, 13-8, défaite sévère, on n'a rien su faire.
1: Et selon vous, qu'est-ce qui n'a pas marché?
3: On a été nuls, ouais, je pense. La barométrie était élevée, difficile de s'adapter au terrain là-bas, beaucoup de gravier. Ils ont eu beaucoup de réussite aussi, il faut dire. On n'est pas assez polyvalent, on va dire. On s'est pas assez adapté.
1: Et le sentiment par rapport à l'événement là, tout ce monde et tout?
3: On est dégoûté. Je veux dire, maintenant qu'il y a eu la défaite, on est dégoûté. Non, c'est super. C'est super de faire ça. L'endroit est magnifique. C'est pour une bonne cause. Et voilà. Puis on va jouer la consolante quand même.
1: Et toi, t'étais quelle équipe?
4: Moi, j'étais l'équipe Warless, d'où le festival de cet été, le 8 août, Bebangs.
1: Et alors, ce premier match?
4: Premier match, 13-4 contre 3 Lyonnais. On s'est fait défoncer, hein, il faut dire les termes. Surtout qu'ils avaient des boules de plage en plus, donc ça fout encore plus les boules.
1: Et qu'est-ce qui a pas marché selon toi?
4: J'ai mal tiré dès le début, t'es très très mauvais, et Romain a vite perdu le moral aussi, plus pointé, donc on a été mauvais.
1: Du coup, une consolante, quelque chose?
4: Ouais, on a pris la consolante, ouais, parce qu'il faut quand même supporter l'événement, et puis voilà, ça coûte pas grand-chose, donc on va prendre notre revanche quand même, on va pas finir les losers des losers.
1: Et alors, vous allez changer quoi pour que ça fonctionne?
4: Qu'est-ce qu'on va changer? Je sais pas, une bière de plus, un peu plus d'entrain, et puis ça ira bien.

0: Nous, on s'appelle les qui aurait pu prédire.
1: Et alors, hein, qu'est-ce qu'il y avait à prédire?
0: On pensait un grand succès, mais hélas, actuellement, ils avaient vraiment des plombes, ils étaient en retard, ils sont arrivés avec quasiment un quart d'heure de retard, avec comme seul prétexte, on était allé chercher des raquettes de paddle. Et je sais pas si vous voulez jouer avec, quoi. À mon avis, c'est de la déstabilisation, comme fait Kasparov à chaque fois, ou les grands joueurs d'échecs qui arrivent un quart d'heure après que le sablier soit lancé. Ça nous a mis dans le pétrin. Et voilà où on en est.
2: Ils n'avaient pas leur boule, une fois qu'on les a trouvés, ils n'avaient pas leur propre boule, ils sont allés chercher des boules. On a cru au début qu'on allait les avoir, c'était très facile, on a cru que vraiment on allait dérouler, donc on s'est permis quelques petites blagues. Et puis après, sur un gros coup de chance de leur part, ils ont mis 3 points, et là, le match a basculé. Sérieusement, basculé en notre défaveur, clairement.
0: On n'a pas pu remonter la pente, quoi. On n'a pas vraiment pu remonter la pente, hélas.
1: Et donc, premier match, première défaite.
0: Exact.
2: C'est pas la peine non plus de remuer le couteau dans la plaie. De remuer la plaie sur le couteau.
1: Et donc là, c'est la consolante, c'est ça?
2: La consolante, on va les démonter, les démolir.
1: Alors du coup je me tourne vers l'autre équipe.
3: Ouais. Beaucoup plus bon esprit que ça, on vient démolir personne, on vient simplement.
4: On arrive
3: jouer.
4: De Mayotte, notre équipe c'est Istawi, ça veut dire génial, en Chimaoré, voilà. On représente l'association Miami Sport. Voilà, association solidaire aussi, un peu tournée vers des activités qui peuvent être en quelque sorte semblables avec la trame. Donc très heureux de participer au tournoi.
1: Et vous êtes là comment?
4: On est en vacances, ouais, vacances d'enseignants. Exactement.
1: Votre sentiment par rapport à un événement comme ça là?
4: Très chouette moment, pour profiter des vacances, il n'y a rien de mieux. Voilà, très heureux de découvrir Di.
3: Merci pour l'organisation, ça fait plaisir de réunir les gens, tout ce qui est solidaire, on aime bien. Et ouais, merci à vous.
1: C'est quoi le nom de votre équipe à vous?
5: Nous c'est Cornelia.
1: C'est le deuxième match, c'est ça?
5: C'est le deuxième match, on a malheureusement perdu le premier, mais je pense qu'on est en bonne voie pour gagner le second.
1: Qu'est-ce qui a manqué dans le premier?
5: Dans le premier, il a manqué... Je pense qu'au niveau technique, on était bon, la stratégie était bien étudiée, mais surtout la partie adverse qui a manqué de fair play, je dirais.
1: Ah ouais, c'est un problème de fair play.
5: C'est exactement ça. Peut-être qu'on a aussi manqué d'entraînement, peut-être qu'on a manqué de lucidité quand on a lancé les boules à côté du terrain, mais je crois que c'est surtout la partie adverse qui, en visant exceptionnellement bien, manquait de fair play. Ils auraient pu se mettre un peu à notre niveau, se dire « Ah, ils jouent de toute évidence moins bien » et tirer les yeux fermés.
1: Un petit sentiment hein, par rapport à tout ça, tous ces gens, cet événement.
5: C'est très cool en vrai. Non, c'est vachement bien. On est très contents de... Enfin, c'est que ce soit l'asso qui organise ça et... pardon, je regarde en même temps Alicia qui a fait un lancer exceptionnel. C'est très sympa et voilà, oui, c'est très sympa.
1: Alors, toi aussi, tu trouves que le premier match, vous l'avez perdu à cause du manque de fair play de vos adversaires?
6: Exactement. En fait, on a eu un problème de poids. On n'a pas été sur les mêmes calibres.
7: Le matériel, oui.
6: C'est clairement ça qui nous a empêché de gagner le gros lot, mais nous sommes venus pour les bons moments en équipe et entre amis, donc heureusement. Eh bien, nous sommes venus, nous avons vu et nous avons passé un très bon moment et nous sommes très heureux d'avoir ce genre d'initiative locale. On est preneurs. Merci.
1: Merci beaucoup.
8: Du coup, ça nous rend vachement preneurs.

0: Le nom de votre équipe, c'était quoi?
1: Nous, on va dire que c'était l'équipe Apollo. C'était Kader et Théo.
2: Nous, c'était l'équipe à James.
0: Et alors, vous avez fait finale, c'est ça?
1: On a fait finale, ouais, contre Sylvain, un super ami. On était dans une bonne ambiance et quelqu'un qu'on connaît depuis des années, donc on était contents.
0: Qui a gagné?
1: C'est Kader et Théo. 13 à 3.
0: Je vais me tourner vers ceux qui ont perdu. Qu'est-ce qui vous a manqué, selon vous, pour renverser cette finale?
2: Il m'a manqué un chariot pour Théo. Ce Théo, quand il me gagne, il fait du chariot pendant une semaine. Donc là, il a 2 semaines. Là.
0: Et toi, comment tu t'appelles?
3: James.
0: Et James, alors, toi, t'étais aussi en finale?
3: Ouais, et je trouve que j'ai pas très bien pointé.
0: C'est à cause de quoi?
3: Du terrain. C'est lui aussi, j'ai que tiré mes boules, donc bah, c'était horrible. Voilà.
0: Vous avez passé un moment?
1: Ouais, franchement, je trouve que faire des petits moments comme ça pour faire bénéficier à une association, je pense que c'est un bon geste. Et c'est pas mal si les gens ils viennent participer parce que ça fait vivre les associations. Je pense qu'ils en ont vraiment besoin. Et c'est pour ça qu'on est venu participer à ce moment. C'était pas forcément pour gagner, mais pour faire vivre l'association. C'était le premier challenge pour nous.
0: Quand on voit ça, on pourrait dire que la pétanque, c'est quelque chose qui rassemble les gens.
1: Ah oui, la pétanque, le premier rôle de la pétanque, c'est de rassembler les gens, boire un verre ensemble, passer des bons moments entre amis. On est forcément, des fois, on tombe sur des gens qu'on ne connaît pas, et à la fin d'une partie, on est tous amis.
0: Un petit mot sur vos t-shirts bleus, là, l'équipe Apollo, là, qu'est-ce que c'est?
1: Alors en fait, Polo, donc c'est Franck Polo, c'est un très grand humoriste qui est dans le milieu de la pétanque aussi, donc il est suivi par des grandes stars. Donc moi je l'ai connu lors d'un événement, on est devenus super amis et puis bah, j'ai continué un petit peu dans leur groupe et c'est pour ça que quand il y a des belles participations, et bah, je joue sur ces couleurs parce que voilà, c'est comme ça, c'est entre nous, c'est comme ça.
0: Et, du coup tu fais partie du club Pétanque d'Iwaz, tu peux m'en parler un petit peu de ce club?
1: Bah, oui, la Pétanque d'Iwaz c'est un jeune club, au début c'était un tout petit club, on a un super président qui s'appelle Evan Marchioni, qui a repris les rênes de ce club et qui essaye de le faire évoluer à sa façon, comme il peut, avec les pouvoirs qu'il a. On aimerait bien avoir un peu plus de budget de la mairie, parce qu'au niveau de la mairie, c'est compliqué pour avoir des budgets. Mais je trouve qu'il fait un super travail. Franchement, il n'y a rien à dire. Il fait vivre son club. Et puis, bah voilà, tout le monde est content, je pense, de ce président. Un président qui est jeune. Jeune mais rempli d'ambition.
0: Qu'est-ce que vous proposez? C'est quoi l'objet de votre asso? Vous avez des temps réguliers où on peut découvrir la pétanque?
1: À tous ceux qui veulent découvrir la pétanque d'Iwaz, eh ben, ils peuvent prendre une licence à l'Amicale Pétanque d'Iwaz et venir participer à nos jeux, des pétanques entre amis, se développer. Ceux qui ne savent pas jouer, eh ben, ils peuvent avoir des séances d'entraînement. Nous, on est là aussi donc, pour les entraîner. On fait des équipes féminines. On aimerait bien justement avoir un peu plus de budget pour pouvoir créer des jeux d'entraînement pour les jeunes. C'est la seule chose qui nous manque. Un petit peu plus de budget de la mairie, ça serait bienvenu pour acheter du matériel, tout ce qu'il faut pour aider les gens qui viennent nous voir à prendre plaisir à la pétanque.
0: Et j'ai entendu parler de petits temps de rencontre, de petits concours improvisés toutes les semaines.
1: Là, en fait, notre président, du coup, il organise un concours ici à la Griotte tous les mercredis du mois de juillet, du mois d'août, à partir de 17h. Et ça, c'est fait c'est un mode convivial. On réunit les gens. Des gens qui ne savent pas jouer viennent, jouent, passent un bon moment. On mange, on fait des grillades. Et on passe un super moment avec nos présidents, ceux qui font partie du club. Et c'est l'ambiance, c'est bien. C'est en nocturne, donc on commence, il fait jour, on finit, il fait nuit. Et c'est l'ambiance, on boit un verre ensemble, on joue à la pétanque, et puis voilà.
0: Merci, allez, un petit mot. Pas de questions, juste une petite parole libre. Si t'as quelque chose à transmettre, un truc à dire en plus.
1: Eh ben, moi je dis que toutes les personnes qui savent pas jouer à la pétanque, eh ben, il faut qu'ils viennent essayer. Parce que quand on ne sait pas, on ne joue pas. Et quand on commence à connaître la pétanque, eh ben, on aime. Et dédicace à mon président Evan Marchioni, le rouge. Et je vais lui dire, t'es bon à rien Evan, t'inquiète pas, on t'aura la prochaine fois.
0: Il est bon à la pétanque ou pas?
1: C'est un très bon joueur, ouais, c'est un très bon joueur.
0: Merci beaucoup et longue vie à la pétanque d'Ivoise.
1: Et dédicace à Loïs aussi, notre trésorier, qu'on aime beaucoup. Et voilà, tous ceux qui font partie du club, on les adore.
4: Allô, je m'appelle Dieudonné, je suis à Kéda, à la tram. On a fait organisation, et là, 100 personnes par 1 euro pour accueillir, pour arranger notre appartement. Si vous voulez, venez, parce que c'est la porte s'est ouverte, chaque personne qui a bon cœur, il faut donner pour agrandir les autres. Merci pour venir. Bravo, il y a la chanson qui arrive et c'est moi qui ai choisi. C'est One Love, Bob Marley.

Ce vase de la nature porte des couleurs éclatantes, qui sont celles du sang de la vie. Pâle rouge qui éclabousse les murs parmi les fumées qui ont la couleur du deuil. Les oiseaux de la paix déploieront les ailes de la liberté. La paix, si fragile, a le poids d'une feuille. Elle s'est glissée dans un tableau plein de lumière pour effacer la nuit, loin des ombres de Guernica qui parcourent le monde.

0: Hé, Clairette ?
1: Quoi, Bartholomé, qu'est-ce qu'il y a ?
0: T'aurais pas vu ma liberté d'expression ? Je la cherche partout.
1: Non.
0: Ah, oh, c'est bizarre. Mais tu veux pas vérifier quand même, s'il te plaît ? Je suis sûr qu'elle est dans tes affaires.
1: Hé, vas-y, je te dis que je l'ai pas vue, là. Et puis tu vois pas que je suis occupée. Va jouer ailleurs.

0: Ah mais je sais pourquoi j'ai plus de liberté d'expression.
1: Ah bon? Pourquoi?
0: Bah, c'est le gouvernement qui me l'a confisqué.
1: Voilà, donc comme d'habitude tu me prends la tête pour rien.
0: Bon, qu'est-ce qu'on fait? On sort?
1: Bah non, on sort pas, on n'a pas le droit. Il est 18h, la couvre-feu.

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0: des tirs israéliens. Pas d'enquête en revanche sur la frappe qui a tué 7 humanitaires de l'ONG World Central Kitchen. On est à Jérusalem dans un instant. C'est un type bien, voilà les mots choisis par Donald Trump pour qualifier Kim Jong-un. Le président américain veut rencontrer son homologue nord-coréen pour la 4e fois. Des mots alors que le chef de la diplomatie chinoise est lui en Corée du Sud. Il est responsable de 700 000 morts chaque année. Zoom sur le moustique dans notre dossier. Insecte à l'origine de nombreuses maladies dont le paludisme, on l'entendra malgré l'arrivée d'un vaccin. Le virus continue de circuler sur le continent africain. La une, c'est aussi la Russie et les États-Unis qui bloquent les discussions à la COP17. Et puis un joyau à nouveau accessible, la citadelle de Damas, site archéologique millénaire, a rouvert ses portes en Syrie.
1: De nouveaux noms se sont donc ajoutés hier à la liste des 73 000 Palestiniens tués à Gaza.
0: 10 personnes ont succombé à des frappes israéliennes dans l'enclave, dont une adolescente de 13 ans. L'État hébreu jure avoir visé un rassemblement de terroristes. De nouveaux bombardements donc qui interviennent alors que l'armée israélienne a rendu hier sa décision sur 5 événements ayant entraîné la mort de civils. Un débouche sur des sanctions disciplinaires. Deux autres vont notamment donner lieu à des enquêtes criminelles, dont l'affaire In Rajab, du nom de cette fillette tuée il y a 2 ans et dont le sort avait ému bien au-delà des frontières de Gaza. Bonjour Frédéric Misselin.
2: Bonjour.
0: En ligne avec nous de Jérusalem, 2 autres dossiers, eux, ne feront pas l'objet d'enquête, notamment la mort à Gaza de 7 humanitaires de l'ONG World Central Kitchen, dont une ressortissante australienne.
2: Oui, le convoi humanitaire de l'ONG World Central Kitchen avait été touché par une frappe aérienne israélienne en 2024. Le véhicule était identifié, son déplacement avait été coordonné avec l'armée. Les autorités australiennes attendaient donc de l'État hébreu qu'il rende des comptes. L'armée israélienne a annoncé hier l'ouverture d'enquêtes criminelles sur plusieurs morts à Gaza. Celle de la petite fille de 5 ans, In Rajab, avec sa famille. Celle de 15 Palestiniens tués en 2025 à Tal el-Sultan. Mais rien donc sur les 7 membres de l'équipe de World Central Kitchen. L'armée a également décidé de ne pas engager d'action pénale suite au meurtre de 4 travailleurs humanitaires de Médecins Sans Frontières dans 2 cas distincts, 2023 et 2024. Le ministère israélien des Affaires étrangères a fait valoir que l'ouverture des enquêtes pénales démontre qu'Israël est, je cite, une démocratie respectueuse du droit. L'ONG World Central Kitchen réclame, elle, une commission indépendante pour mener les investigations. Elle estime que l'armée israélienne ne peut pas enquêter de manière crédible sur sa propre conduite.
0: Frédéric Misselin en direct de Jérusalem et de son côté, la diplomatie australienne convoque l'ambassadeur israélien à Canberra. La ministre des Affaires étrangères se dit outrée par l'absence d'enquête sur la frappe qui a tué l'une de ses ressortissantes. Le chef de l'armée iranienne met en garde les pays du Golfe. Toute assistance apportée à l'armée américaine sera considérée, dit Téhéran, comme une participation aux opérations militaires de Washington. La diplomatie iranienne, elle, réagit à la dernière menace américaine. Donald Trump a promis hier de terribles mesures économiques. Tout pays qui aiderait la République islamique dans la guerre. Des politiques vouées à l'échec, dit Téhéran. Le président américain exige notamment la fin de la contrebande de pétrole, l'échange de devises et le transfert de liquidités, mais il ne précise pas les sanctions envisagées. Le président américain, qui ne donne pas non plus de détails, mais qui l'assure, il veut rencontrer Kim Jong-un cette année. Le dirigeant nord-coréen est un type bien, selon lui. Une déclaration qui intervient alors que l'armée américaine a écourté ses exercices militaires avec la Corée du Sud. Ces manœuvres qualifiées de menaces immédiates par Pyongyang, et c'est dans ce contexte que le ministre chinois des Affaires étrangères est donc en Corée du Sud. Bonjour Célio Fioretti.
3: Bonjour.
0: En direct avec nous de Séoul, Célio, la Chine souhaite jouer un rôle dans ce possible rapprochement entre les deux Corées.
3: Effectivement, Pékin est venu plaider la cause de son allié nord-coréen en insistant auprès de Séoul que les États-Unis doivent changer leur position jugée hostile vis-à-vis du régime nord-coréen si Washington souhaite que les communications entre les deux reprennent. La Chine souhaite jouer un rôle dans le rétablissement des relations entre les deux Corées. Une proposition faite alors que le président américain Donald Trump évoque une possible rencontre avec le leader nord-coréen. Une rencontre potentiellement à Shenzhen, en Chine, pour le sommet de l'APEC en novembre, où Donald Trump est invité et espère pouvoir y rencontrer Kim Jong-un. Mais il reste pour l'instant peu probable que les deux chefs d'État se rencontrent. Donald Trump a également évoqué cette semaine l'arsenal nucléaire du régime nord-coréen, qu'il estime à 57 têtes nucléaires. Le ministère de la Défense sud-coréen rétorque quant à lui que Pyongyang en posséderait plutôt entre 80 et 120 têtes nucléaires.
0: C'est Lio Fioretti en ligne avec nous de Séoul. Il était l'un des maniaques

0: de l'immobilier en Chine. Il va passer le reste de sa vie en prison. Le fondateur d'Evergrande, condamné à la perpétuité par la justice chinoise. Il est reconnu coupable de fraude dans l'un des scandales financiers les plus retentissants de l'histoire du pays. Un scandale qui avait plongé le secteur de l'immobilier dans une grave crise. Des pluies torrentielles, une mine qui s'effondre et un très lourd bilan. Les recherches se poursuivent à Zamboy, à la frontière entre le Cameroun et la Centrafrique, pour tenter de retrouver des survivants. Plusieurs dizaines de corps ont déjà été sortis de la boue dans cette mine d'or artisanale, frappée par un glissement de terrain mardi après-midi.
1: Des cas autochtones de chikungunya détectés en France hexagonale.
0: Au moins 4 personnes infectées aussi par la dengue dans le Tarn, l'Hérault et la Dordogne. La Macédoine du Nord face, elle, à plusieurs décès liés à la maladie du Nil occidental. Dans tous les cas, c'est un petit insecte qui en est responsable. Le moustique, c'est même l'animal le plus meurtrier au monde, responsable chaque année de plus de 700 000 morts. Et c'est notre dossier ce matin. Bonjour Diaroga Aziz Baldé.
2: Bonjour.
0: On va se pencher avec vous sur le paludisme, autre maladie transmise par le moustique. L'Afrique est en première ligne, mais depuis 5 ans, l'Organisation mondiale de la santé recommande un vaccin contre la maladie. Est-ce qu'il a été efficace? Quel bilan peut-on tirer de son déploiement sur le continent?
2: Oui, le vaccin RTS-S a marqué un tournant dans la lutte contre le paludisme. Il est désormais intégré au programme de vaccination des enfants dans 25 pays africains. La combinaison des traitements antipaludiques et du vaccin a évité près d'un million de décès en 2024, selon l'Organisation mondiale de la santé. Et l'essentiel de cet impact concerne l'Afrique, vous l'avez dit, qui concentre toujours plus de 90% des décès dus au paludisme.
0: Et des études ont d'ailleurs déjà permis de certifier ces progrès.
2: Oui, notamment celles menées au Ghana, au Kenya et au Malawi, publiées dans The Lancet. Pendant près de 4 ans, les scientifiques ont évalué l'impact du RTS-S sur la mortalité des enfants de moins de 5 ans. Résultat, dans les zones étudiées, l'introduction du vaccin a permis d'éviter le décès d'un enfant sur 8. Autre avancée majeure, en avril dernier, l'OMS a préqualifié le premier traitement antipaludique conçu spécifiquement pour les nourrissons, un cap important pour les 30 millions de naissances annuelles dans les zones d'endémie en Afrique.
0: Et est-ce qu'on peut dire pour autant, Diaroga, que le paludisme a fortement reculé sur le continent?
2: Pas totalement. En dépit des progrès, le paludisme reste l'une des principales préoccupations de santé publique en Afrique. Seuls 4 pays du continent font partie des 47 États déclarés exempts de la maladie, l'Égypte, le Cap-Vert, l'Algérie et l'île Maurice. L'amélioration est réelle, mais reste très inégale et fragile selon les pays.
0: Et parmi les nouveaux défis, il y a notamment l'arrivée d'un nouveau moustique dans les zones urbaines.
2: Anopheles stephensi, c'est son nom. Cette espèce qui résiste aux antipaludiens et originaire d'Asie du Sud a été détectée pour la première fois à Djibouti en 2012. Depuis, elle s'est implantée dans plusieurs pays africains. Si jusqu'ici, les zones rurales étaient les plus touchées, notamment pendant la saison des pluies, avec Anopheles stephensi, la répartition géographique et saisonnière du paludisme change. Géographique parce que ce moustique prospère en milieu urbain, notamment dans la Corne de l'Afrique, et de manière sporadique en Afrique de l'Ouest. Saisonnière ensuite parce que ce moustique est moins sensible à la chaleur, ce qui menace plus de 120 millions de citadins africains selon Dr Tristan Denis du Liverpool School of Tropical Medicine.
0: Diaroga Aziz Baldé pour notre dossier, à retrouver aussi sur notre site rfi.fr.
1: h 9 en temps universel. Après seulement 4 jours, les débats s'enlisent déjà à la COP17 en Mongolie.
0: Un sommet dédié à la désertification, la dégradation des sols. Phénomène accentué par le changement climatique et qui touche déjà 40% de la surface de notre planète. L'urgence est là, elle est connue, documentée, mais les discussions pour l'enrayer sont donc paralysées, Igor Strauss.
3: C'est du jamais vu dans l'histoire des COP, des négociations bloquées dès la présentation de l'ordre du jour par les États-Unis et la Russie. Jean-Daniel Cesaro est géographe au CIRAD.
4: Les États-Unis bloquent sur 3 sujets. L'égalité homme-femme. Ensuite, il y avait la question de la participation des communautés locales et des peuples autochtones. Donc comment améliorer leur représentation à la fois.
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Petit déjà, jadis on l'a dit, mais il a qu'est-ce que tu la passe Koumako. 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Allez, dis-le.

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Salut! À la recherche du groupe perdu, émission 47 ce soir. Et après le gospel et la soul la semaine dernière, on s'attaque aujourd'hui à l'histoire du rhythm and blues avec ses artistes emblématiques comme Ray Charles, Otis Redding, Sam & Dave ou encore Sam Cooke. Après la Seconde Guerre mondiale, les Afro-Américains vont revendiquer leurs droits civiques et leur culture artistique, chose qu'ils n'avaient jamais fait auparavant ou alors pas de manière aussi unitaire. La production discographique des Afro-Américains, alors nommés de manière péjorative Race Record, va désormais s'appeler Rhythm and Blues à partir de 1949. La dénomination Rhythm and Blues apparaît pour la première fois dans le magazine Billboard cette année-là, et on ne se doute pas à l'époque que d'autres musiques se développeront dans son sillage, comme le rock and roll, la soul, la pop, le rap, et que 50 ans plus tard, il donnera même son nom à un style mielleux à souhait et commercial qu'on appelle R&B. Dès les années 1930, le vieux blues et le jazz modernisés par l'électricité et les amplis, les guitares légèrement saturées, les logorées saxophoniques fixent déjà les premiers jalons du style et donnent le tempo, souvent rapide, qui anticipe ce qui sera plus tard le rock and roll. Les musiciens des grands orchestres de jazz se dispersent dans des petits groupes et les bluesmen solitaires s'entourent de rythmiques plus étoffées et électrifiées. Autour d'une basse, d'une batterie, d'une guitare, d'un piano, d'un sax ou d'un harmonica, la musique prend les rythmes du swing et du boogie-woogie pour faire danser et chanter le lendemain de la Seconde Guerre mondiale. Louis Jordan fut un de ses précurseurs, et au gré des contrats, les orchestres, leurs chefs, avec leur revue, sillonnent les États-Unis pour se produire dans les lieux modestes ou prestigieux. Devenus légendaires de la côte Est à la Californie, de Chicago aux tripots et granges du Sud profond, Johnny Otis, Earl Bostick, Lucky Millinder, Buddy Johnson, tels sont les noms de ces chefs d'orchestre légendaires. Sur les scènes des salles de spectacle, chanteurs et chanteuses, parfois très jeunes, conquièrent un nouveau public enthousiaste, tout aussi jeune par ailleurs. Les titres rapides et courts, jamais plus de 3 minutes, de Fats Domino, Ray Brown, Vinoni Harris, Big Joe Turner composent le répertoire du King, Elvis Presley. Pourtant, lui aussi, dans son répertoire, il avait également quelques ballades romantiques comme Mount Crooner à la Nat King Cole ou Charles Brown. Conservant les accords et les mélodies des chants d'église tout en transformant les Oh Lord en Oh Baby, Richard, Little Richard ou encore Sam Cooke, en grande dame de certains, les plus puritains certainement, ont brisé définitivement à cette époque d'après-guerre les barrières des genres musicaux entre le profane et le sacré. Tout comme les groupes vocaux de doo-wop, héritiers des Negro Spiritual d'antan, qui se forment un peu partout dans les rues, les entrées d'immeubles. L'avantage pour eux, c'est qu'ils n'avaient pas besoin d'instruments, les voix faisaient les basses et les mélodies et puis les doigts le rythme. Sans les producteurs, parfois arrangeurs, les maisons de disques et leurs hommes d'affaires, le rhythm and blues, puis le rock and roll dans son sillage, n'auraient pas pris une telle ampleur. Les teenagers de l'époque constituaient une manne inespérée pour la toute nouvelle société de consommation, et les mecs l'ont très vite compris. Il faut également ajouter qu'à cette époque, vers 1949, la naissance de nouveaux formats de disques avec les premiers 45 tours et 33 tours, plus pratiques et surtout plus légers que les 78 tours sur lesquels ont été gravés la mémoire du jazz, du blues, du gospel et de la country music. Les galettes de vinyle noir et leurs pochettes colorées vont alors s'imposer pendant presque 40 ans dans l'industrie de la musique jusqu'à l'avènement du CD il y a une dizaine d'années. Depuis cette époque charnière, 1949, Atlantic, Chess, Sun et compagnie sont autant de labels qui sont inscrits à jamais dans l'histoire du rhythm and blues, du rock et du blues. À ces nouveaux interlocuteurs modernes, des producteurs se mêlent des musiciens arrangeurs comme Richard Wyton Turner. Comme vous l'aurez compris, le rhythm and blues est avant tout un genre musical hétérogène avec des sources différentes. C'est un style un peu fourre-tout sans frontières bien délimitées. Et déjà avant les années 50, on pouvait entendre les sons qui seront étiquetés plus tard sous le nom de rhythm and blues, à savoir des ballades de crooner, des musiques jazzy, des blues swingés, électrifiés et cuivrés, des doo-wop, des boogie-woogie, des gospel arrangés. En gros, c'était les sons dansants de l'époque, se vouaient à une large diffusion commerciale, au contraire des vieux blues et des vieux jazz qui eux restaient des styles de connaisseurs, peu diffusés et peu achetés par la jeunesse. Voilà le décor est planté pour cette émission. Et pour mettre en musique cette introduction, on s'écoute quelques vieux rhythm and blues des années 40 qui témoignent de cette diversité de styles qui nous caractérise à cette époque. On écoute 5 artistes. Le premier, ce sera Otis Blackwell avec Daddy Rolling Stone, chanson reprise un peu plus tard
par The Who. On se retrouve dans une dizaine de minutes. À toutes.

Voilà pour ces vieux rhythm and blues des années 40. Au début des années 50, un très grand monsieur de la musique va enregistrer ses premiers disques et participer grandement à la médiatisation du rhythm and blues. On l'appelait The Genius. Cet homme, c'est Ray Charles, qui s'est éteint il n'y a pas si longtemps que ça, en 2004. Il était né en 1930 en pleine Grande Dépression. The Hard Times, comme le chantent les bluesmen dans un bled de Floride. Sa vie est largement connue grâce à de nombreuses biographies et au film qui lui a été consacré, Ray, très bien au passage, très bonne BO. Son œuvre est magistrale dans tous les sens du terme puisqu'il a enregistré une cinquantaine d'albums, dont beaucoup, beaucoup de très grande qualité. Bref, c'est tout sauf un artiste de l'ombre, mais je vais rappeler un peu les traits marquants de sa musique et de sa vie en général. Il est atteint d'un glaucome à l'âge de 4 ans. Et devient complètement aveugle à l'âge de 7 ans. Il perd son petit frère qui se noie sous ses yeux à l'âge de 5 ans. Une enfance très dure donc, avec beaucoup de traumatismes à la fois physiques et psychologiques qui vont marquer le bonhomme. Définitivement aveugle, il va entrer dans une école spécialisée dans laquelle il va apprendre durant 9 ans à jouer de multiples instruments comme la clarinette, le piano, le sax alto. Il va également apprendre à composer. Ses influences de l'époque sont le gospel, le blues, la country, le jazz avec des artistes comme Nat King Cole ou Charles Brown qu'on a écouté dans les précédents morceaux. Ce sont les titres qu'on a entendus tout à l'heure et qui incorporent, que Ray Charles va incorporer dans son jeu avant de développer sa propre personnalité musicale. Il quitte l'institut spécialisé à 15 ans après avoir perdu sa mère et commence à travailler doucement en tant que pianiste dans quelques orchestres. C'est à 18 ans, en 1949, qu'il crée sa première formation à Seattle, une formation dans laquelle il assure le chant et le piano. Il rencontre à cette époque un autre grand monsieur de la musique, Quincy Jones, avec qui il se liera d'amitié. Entre 1949 et 1956, il sort de nombreux singles avec plus ou moins de succès. On va écouter deux singles datant de 1953, Mr. Charles Blues et le morceau qui suivra, Sinner's Prayer.

Il faut attendre 1957 pour la sortie de son premier véritable album intitulé Ray Charles. Mais le premier album largement plébiscité par le public et les médias est son album de 1959. Il en a pondu deux cette année-là. Et cet album What I'd Say, du nom de la chanson phare de l'album. Et cette chanson a été improvisée un soir de concert dans un club de Milwaukee. La chanson a été jugée dans un premier temps trop longue par son label Atlantic, qui décida de la couper en deux et de faire figurer les deux parties sur chaque phase d'un 45 tours. Dès la création de What I Say, un album est mis en route. Cette chanson lui permettra d'obtenir son premier disque d'or. Lors de sa sortie, What I Say rencontra de gros problèmes de censure, banni de certaines radios en raison d'un caractère à connotation un brin trop érotique pour les cubénis de l'époque. Elle valut aussi à son auteur de sérieux problèmes avec la police, qui plaçait alors lors de ses concerts une importante surveillance renforcée en raison des risques de débordement et d'émeutes. On écoute quelques titres de cet album culte, enregistré en partie avec un trio féminin, les The Rylettes. Le morceau phare de l'album, qui dure 5 minutes, What I Say. Le morceau suivant, ce sera You Be My Baby. Le troisième, Tell All The World About. Et le dernier, My Bunny. À tout.

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Dans les années 60, grâce à des maisons de disques comme Stax et Motown, le rhythm and blues est régénéré et modernisé dans un style qui volera ensuite vers la soul music pure et dure. Un peu plus tard, à la fin des années 60, de nombreux artistes émergent comme Sam Cooke, qui avait fait ses armes avec les Soul Stirrers dans les années 50. Les Soul Stirrers sont également Pilgrim Traveler, un artiste qu'on a écouté la semaine dernière dans l'émission Gospel. Sam Cooke devient très vite une star aux yeux de la communauté noire américaine et abandonne le pseudonyme de Dale Cooke pour Sam Cooke. Il enregistre You Send Me en 1956, son premier hit en solo sur le label Keen. Ce morceau reste 6 semaines en tête des ventes de Rhythm and Blues et lui permet d'enregistrer son premier album éponyme. Jusqu'en 60, Sam Cooke enregistre ses œuvres les plus populaires. À partir de 60, il devient un habitué des hit-parades. Son style, souvent basé sur des interprétations de ballades, surfe entre le gospel et la musique pop naissante. Face à ses hésitations, il décide, lors de l'enregistrement de son 7e album, de minimiser l'approche musicale et mettre plus en avant ses qualités vocales. Particulièrement sensible au mouvement de la jeunesse, Sam Cooke enregistre A Change Is Gonna Come en 1963, ce qui est considéré par beaucoup comme son chef-d'œuvre. En 64, le 11 décembre 64 exactement, à l'âge de 29 ans, il est abattu dans un motel californien. À cette date, Sam Cooke a déjà vendu 15 millions de disques. Sa mort faussement élucidée a largement encouragé la polémique et choqua profondément la communauté afro-américaine de l'époque. On écoute un morceau live beaucoup plus péchu que ce qu'il faisait en studio. L'album s'appelle Live at the Harlem Club et il a été enregistré un an avant sa mort en 63. Il était alors au sommet de sa gloire et on comprend pourquoi sur cet enregistrement, Sam Cooke sur son Live at the Harlem Square Club. 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

Sam Cooke a une influence décisive sur de nombreux chanteurs noirs américains et notamment sur Otis Redding, un autre grand du rhythm and blues qui aura également une mort tragique. C'est en 1965 qu'il produira son album le plus complet, Otis Blue. Cet album comprend notamment Respect, qui deviendra plus tard un succès d'Aretha Franklin, I've Been Loving You, Old Man Trouble et de nombreuses reprises comme Satisfaction des Rolling Stones, Check de Sam Cooke, My Girl de Smokey Robinson ou Down in the Valley de Salomon Burke. Le 10 décembre 1967, l'avion personnel d'Otis Redding avec à son bord les membres de son groupe, The Barclays, s'écrase dans le lac Monona dans le Wisconsin. Il n'y a qu'un seul survivant parmi les occupants de l'avion. Redding meurt donc 3 ans après Sam Cooke et laisse derrière lui une panoplie de sons que peu de gens ne connaissent pas. On en écoute 4. Respect, Love Man, How to Handle et These Arms of Mine, Otis Redding.

D'autres artistes ont utilisé la même recette musicale que celle d'Otis Redding. On peut citer par exemple Percy Sledge dans ces années-là, Wilson Pickett, James Carr ou encore Sam & Dave. On va écouter deux titres de James Carr, dont le titre le plus connu est sorti en 66, Dark End of the Street. Ça ressemble beaucoup à Otis Redding. Également une très belle voix. On l'écoute sur deux morceaux, James Carr.

pour ces deux morceaux de James Carr. On va terminer avec deux morceaux de Sam & Dave, un duo de Miami qui a commencé sa carrière en 1962 avec quelques singles. Au sommet de leur gloire, Sam & Dave participeront à la fameuse tournée Stax Volt Review du printemps 1967, dont la tête d'affiche était Otis Redding. Après les États-Unis, la revue se produit en Angleterre et en France. C'est pendant cette tournée que sort leur plus gros hit, Soul Man, resté premier des charts pendant 7 semaines. Leur single se vend en 5 semaines à plus d'un million d'exemplaires. Ce morceau sera suivi d'un de leurs autres succès de 1966, Old I'm Coming, Sam & Dave.

Voilà pour cette grosse heure, ça fait 1h10 à peu près qu'on est ensemble. Cette grosse heure de rhythm and blues avec les artistes emblématiques qui ont fait la renommée de ce style. La semaine prochaine, on reste dans le même style, mais on va s'intéresser à un style bien particulier qui a éclos en Louisiane, le rhythm and blues de la Nouvelle-Orléans, qui a beaucoup, beaucoup, fortement, que dire d'autre, le rhythm and blues jamaïcain. Donc on va faire le lien entre le rhythm and blues de la Nouvelle-Orléans et le shuffle, c'est comme ça qu'on l'appelait en Jamaïque. Voilà pour le programme de la semaine prochaine. D'ici là, passez une bonne soirée et une bonne semaine sur RDWA. C'était À la recherche du groupe perdu. Et vous pouvez retrouver l'émission sur le net. Ciao.

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2: Bonjour et bienvenue, 10h TU midi ici à Paris, le journal sur RFI.
3: Gilles Moreau.
2: Dans l'actualité des tirs de missiles nord-coréens, la Corée du Sud annonce que son voisin a tiré une dizaine de missiles balistiques de courte portée. Pendant ce temps, Donald Trump ne tarit pas d'éloges sur son homologue Kim Jong-un et annonce qu'il le rencontrera bientôt. En Israël, les suites de la mort de la jeune Hinda Rajab, affaire qui a beaucoup ému et même donné lieu à un film, l'armée israélienne ouvre une enquête criminelle. Dans ce journal aussi, la visite à Rome du président libanais pour évoquer l'avenir de la FINUL, la force internationale de l'ONU déployée au Liban Sud dont le mandat expire bientôt. En France, les services d'urgence perturbés à Strasbourg, en cause des vols de drones servant aux détenus d'une maison d'arrêt. Ces engins sont des dangers pour les hélicoptères des hôpitaux. À suivre en fin de journal, le reportage de Laurence Théo. La Corée du Nord fait parler d'elle dans l'actualité pour plusieurs raisons. D'abord, son voisin sud-coréen annonce qu'elle vient de procéder au tir d'une dizaine de missiles balistiques de courte portée. Actuellement, la Corée du Sud effectue des manœuvres militaires conjointes avec l'armée américaine, des exercices que Donald Trump a décidé d'écourter au nom de ses bonnes relations avec le leader nord-coréen Kim Jong-un. Il a révélé qu'il le rencontrerait d'ici à la fin de l'année. Lubna Anaki.
4: C'est un type bien, je m'entends bien avec lui, a lancé Donald Trump en réponse à une journaliste qui l'interrogeait sur sa relation avec Kim Jong-un.

0: prévue en Chine, mais difficile de savoir quelle issue elle pourrait avoir, puisque les trois rencontres précédentes n'ont pas donné grand-chose. La dernière fois que Donald Trump et Kim Jong-un se sont vus, c'était durant le premier mandat du républicain. Depuis, Pyongyang a accéléré sa production d'armes nucléaires, une accélération que Donald Trump a mis hier sur le dos d'autres présidents américains. Loubna Naki, New York, RFI.
1: Donald Trump a aussi estimé que la Corée du Nord était dotée de 57 armes nucléaires et que cela n'aurait jamais dû arriver. Le président libanais Joseph Aoun est en visite officielle à Rome aujourd'hui. Le programme comprend des entretiens avec son homologue italien, la présidente du Conseil, Giorgia Meloni, et avec le pape, Léon XIV. Il sera notamment question des négociations en cours avec Israël, mais aussi de l'avenir de la FINUL, la force internationale de l'ONU, déployée au Liban Sud, dont le mandat expire à la fin de l'année. Un départ des 7500 casques bleus créerait un vide sécuritaire permettant à l'armée israélienne de consolider son occupation au-delà des 700 km² qu'elle contrôle déjà dans le sud du Liban. Jour après jour, ou presque, de nouvelles victimes s'ajoutent sur la liste des 73 000 Palestiniens tués à Gaza. Hier, 10 personnes ont succombé à des frappes israéliennes, dont une adolescente de 13 ans. L'État hébreu jure avoir visé un rassemblement de terroristes. L'armée israélienne a dans le même temps rendu sa décision sur 5 événements ayant entraîné des morts civiles. Un débouche sur des sanctions disciplinaires. Deux autres vont donner lieu à des enquêtes criminelles. L'armée de l'État hébreu va notamment rouvrir le dossier Rajab, du nom de cette fillette palestinienne de 6 ans, tuée ainsi que d'autres membres de sa famille par des tirs israéliens. C'était en janvier 2024. Nicolas Falaise.
2: 29 janvier 2024, 7 membres d'une même famille palestinienne tentent d'échapper à l'avancée de blindés israéliens dans la ville de Gaza. Leur voiture est criblée de balles. Seule survivante, Hin Rajab, une fillette qui passera 3 heures au téléphone avec les secouristes avant de périr à son tour sous les tirs israéliens. Deux ambulanciers arrivés sur place sont également tués. Les mots et les sanglots de l'enfant ont été enregistrés par les services de secours. Leur diffusion suscite à l'époque une forte indignation et ils résonnent encore aujourd'hui dans le film La voix de Hin Rajab qui raconte le calvaire de la fillette. 2 ans et demi plus tard, l'armée israélienne décide donc d'ouvrir une enquête criminelle sur cet événement. Une autre investigation se penchera sur la mort de 15 Palestiniens de Gaza en mars 2025, parmi lesquels des employés de l'ONU et des personnels médicaux. Pas d'enquête, en revanche, concernant 3 dossiers, des tirs israéliens ayant coûté la vie à 7 employés de l'organisation humanitaire World Central Kitchen et à 4 employés de Médecins Sans Frontières.
1: Et pour rappel, le Premier ministre israélien Benjamin Netanyahou et son ancien ministre de la Défense Yoav Gallant font l'objet de mandats d'arrêt de la Cour pénale internationale. Tous deux sont poursuivis pour crimes de guerre et crimes contre l'humanité dans la bande de Gaza. Enfin, de son côté, la CIJ, la Cour internationale de justice, étudie toujours la plainte déposée contre Israël pour génocide dans l'enclave palestinienne. Oulan-Bator, la capitale de la Mongolie, accueille actuellement une conférence mondiale contre la désertification sous l'égide de l'ONU. Objectif affiché, lutter contre la dégradation des terres qui affecte déjà 40% de la superficie terrestre et aussi combattre les sécheresses qui sévissent sur tous les continents. Cet été 2026 est marqué par des événements climatiques extrêmes qui nous rappellent l'urgence d'agir. Mais sur place, en Mongolie, de nouvelles tensions et divisions apparaissent déjà. Igor Strauss.
3: C'est du jamais vu dans l'histoire des COP, des négociations bloquées dès la présentation de l'ordre du jour par les États-Unis et la Russie. Jean-Daniel Cesaro est géographe au CIRAD.
4: Les États-Unis bloquent sur 3 sujets. L'égalité homme-femme. Ensuite, il y avait la question de la participation des communautés locales et des peuples autochtones. Donc comment améliorer leur représentation à la fois dans la convention mais aussi dans les financements internationaux. Et après, le 3e sujet, c'est la synergie climat-biodiversité-désertification, où en fait, ils cherchent à gagner en efficacité et qu'on mette plus d'argent sur le terrain.
3: Des blocages sans grande surprise de la part d'un pays qui a quitté les négociations sur le climat depuis le retour de Donald Trump à la Maison-Blanche et qui n'a jamais participé à la COP biodiversité. Mais les États-Unis ne sont pas le seul pays à entraver les négociations. La Russie, de son côté, a bloqué l'élaboration de la feuille de route pour l'après 2030 en raison de la présence d'Ukrainiens dans un comité scientifique de la Convention. Des positions aux lourdes conséquences, Jean-Daniel Cesaro.
4: Ça avance pas du tout, c'est impossible de négocier, donc il n'y aura pas de décision sur ces 4 questions.
3: Alors faut-il négocier sans ces 2 grands pays ou tenter de les faire évoluer? Les prochains jours vont être animés en Mongolie lors de cette COP sur la désertification.
1: Igor Strauss du service environnement. Une...

0: Série d'explosions cette nuit à Kiev, la capitale ukrainienne, de nouveau visée par des tirs de missiles russes. Au moins 12 morts à Kiev et sa région. Le maire a décrété une journée de deuil qui sera observée demain, tandis que le président Volodymyr Zelensky est lui de plus en plus fragilisé. La directrice adjointe de son cabinet a été limogée, mise en cause dans un réseau de blanchiment d'argent par les agences ukrainiennes de lutte anticorruption, affaire qui s'ajoute à d'autres scandales de corruption au plus haut niveau à Kiev. En France, les services d'urgence perturbés à Strasbourg, en cause des vols de drones servant aux détenus d'une maison d'arrêt. Ces engins sont des dangers pour les hélicoptères des hôpitaux. Hélicoptères qui doivent se rendre dans un autre hôpital, d'où un délai de 30 à 40 minutes de plus pour les transports en urgence des malades et des blessés. Laurence Théo.
1: Ce retard dans l'acheminement fait peser un risque vital sur les patients, avertit le professeur Julien Potcher, chef du service anesthésie-réanimation de l'hôpital de Strasbourg.
2: Le délai de transport est allongé de 30 à 40 minutes, ce qui peut poser de réels problèmes, notamment en cas de situation hémorragique.
1: Justine Gerbeau, porte-parole de la direction de l'administration pénitentiaire, revient sur les limites du dispositif anti-drone de la maison d'arrêt de Strasbourg.
3: Il se trouve que les drones, pour accéder à l'établissement pénitentiaire, passent par l'hôpital et possiblement l'espace aérien de l'hôpital. Notre dispositif anti-drone n'a vocation qu'à sécuriser l'établissement et donc ne peut pas rejaillir sur la sécurité, si j'ose dire, de l'établissement hospitalier.
1: Toutefois, Justine Gerbeau précise que l'administration pénitentiaire prend très au sérieux la situation que rencontre l'hôpital de Strasbourg.
3: Donc on travaille en étroite collaboration avec les forces de sécurité intérieure pour faciliter la localisation et l'interpellation des télépilotes. Et on travaille également en lien avec l'hôpital pour les accompagner dans le déploiement éventuel de leur propre dispositif de sécurité anti-drone.
1: Comme partout en France, les détenus de Strasbourg se font livrer drogue et téléphone portable de nuit par drone.
0: Reportage signé Laurence Théo. Enfin en tennis, actuellement le tournoi Masters 1000 de Cincinnati, le dernier grand tournoi de préparation à l'US Open qui commencera à la fin du mois. Le français Arthur Fils est en quart de finale après avoir facilement écarté en huitième l'Australien demi-nord, huitième joueur mondial. Le score 6-3, 6-4. Arthur Fils, 21e joueur mondial, pourrait aller encore plus loin. Son adversaire en quart est le Brésilien Thiago Tirante, 50e au classement ATP. L'information revient dans une vingtaine de minutes déjà avec RFI Midi, présenté par Paul Lancin-Spinelli. Très bonne journée à tous.
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Le colonialisme ne se contente pas de cette violence à l'égard du présent. Le peuple colonisé est idéologiquement présenté comme un peuple arrêté dans son évolution, imperméable à la raison, incapable de diriger ses propres affaires, exigeant la présence permanente d'une direction. L'histoire des peuples colonisés est transformée en agitation sans aucune signification. Et de ce fait, on a bien l'impression que pour ces peuples, l'humanité a commencé avec l'arrivée de ces valeureux colons. Violence dans le comportement quotidien. Violence à l'égard du passé qui est vidé de toute substance. Violence vis-à-vis de l'avenir, car le régime colonial se donne comme devant être éternel. On voit donc que le peuple colonisé, pris dans le réseau d'une violence tridimensionnelle, point de rencontre de violences multiples, diverses, réitérées, cumulatives, assez rapidement en arrive à se poser logiquement le problème d'une fin du régime colonial, par n'importe quel moyen. Cette violence qui se veut violente, qui devient de plus en plus démesurée, provoque irrémédiablement la naissance d'une violence intérieure chez le peuple colonisé. Et une colère juste prend naissance et cherche à s'exprimer. Cette violence du régime colonial n'est pas seulement vécue sur le plan de l'âme, mais aussi sur celui des muscles, du

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Il est 16h.

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3: Bonjour et bienvenue, 15h TU, 17h ici à Paris, le journal sur RFI.
2: Gilles Moreau.
3: Dans l'actualité, le retour au pays du président camerounais Paul Biya après plus de 70 jours d'absence. Parti de Suisse, l'avion qui le ramène d'Europe est attendu à Yaoundé. Donald Trump brandit la menace d'une guerre économique sans précédent. Elle serait lancée contre l'Iran et ceux qui le soutiennent. La Corée du Nord, elle procède à des tirs de missiles selon Séoul, une dizaine de missiles balistiques de courte portée. Le président américain, lui, ne tarit pas d'éloges sur son homologue Kim Jong-un et annonce qu'il le rencontrera bientôt. Dans ce journal aussi, de nombreuses victimes à Kiev, au moins 16 morts et 40 blessés. La Russie a de nouveau frappé la capitale ukrainienne à coups de missiles et de drones. Est en place pour le retour au Cameroun du président Paul Biya après plus de 70 jours passés à l'étranger. Aucune information officielle n'a été communiquée, mais depuis le début de la semaine, diverses sources ont pointé cette journée de jeudi comme celle du vol retour depuis Genève en Suisse. Les préparatifs se sont accélérés ces dernières heures. Avec nous en studio, Polycarpe Essomba, bonjour.
4: Bonjour Gilles.
3: Quelles sont vos dernières informations ? Paul Biya est-il dans l'avion ?
4: Eh bien, Gilles, Paul Biya, son épouse Chantal et leur suite sont dans les airs. Ils ont quitté Genève à bord d'un jet privé de marque Boeing immatriculé P4CLA. Parti de Suisse autour de 12 heures, leur atterrissage à Yaoundé est prévu pour cette fin d'après-midi. Selon nos informations, les militants du RDPC, le parti présidentiel, ont été mobilisés en grand nombre et préparent au chef de l'État un accueil particulièrement enthousiaste. Ce qu'il faut dire aussi, c'est qu'une certaine forme de mise en scène de ce retour présidentiel est orchestrée par les autorités à Yaoundé. Un seul fait pour l'illustrer, c'est la mobilisation exceptionnelle par la CRTV, le groupe de médias du service public, de 200 de ses agents pour la couverture en direct à la radio et à la télévision de ce retour, érigé du coup en véritable événement. L'atterrissage et le trajet de 22 km que va emprunter le cortège présidentiel de l'aéroport au palais présidentiel seront retransmis et commentés sur ses antennes. Enfin, et pour rappel, ce vol retour sur lequel ni la présidence de la République, ni le gouvernement n'ont communiqué officiellement, intervient après très exactement 74 jours d'absence du chef de l'État camerounais de son pays.
3: Polycarpe Essomba de la rédaction Afrique. Les opérations de recherche se poursuivent dans la mine de Zamboï, dans l'ouest de la République centrafricaine, tout près de la frontière avec le Cameroun. C'est là qu'une mine d'or artisanale s'est effondrée mardi. Le drame survenu après de fortes pluies a fait des dizaines de morts et des dizaines de disparus sur un site considéré comme très dangereux. Également dans l'actualité, des tirs de missiles nord-coréen. La Corée du Sud annonce que son voisin a tiré une dizaine de missiles balistiques de courte portée. Donald Trump, lui, ne tarit pas d'éloges sur son homologue Kim Jong-un et annonce qu'il le rencontrera bientôt, avant la fin de l'année. Il affirme dans le même temps que la Corée du Nord est dotée de précisément 57 armes nucléaires. Il ajoute que cela n'aurait jamais dû arriver. Une série d'explosions la nuit dernière à Kiev. La Russie a de nouveau frappé la capitale ukrainienne à coups de missiles et de drones. Au moins 16 personnes ont été tuées, une quarantaine d'autres blessées selon un dernier bilan. Les autorités ont réagi en réclamant des moyens supplémentaires, surtout de défense anti-aérienne. Emmanuel Chaz, vous êtes notre correspondante. Vous vous trouvez sur l'un des sites attaqués.
5: Je me trouve à Solomianski, un quartier résidentiel qui a été durement frappé la nuit dernière. En plus du coût humain que vous évoquez, il y a des dégâts matériels pour les civils qui viennent s'ajouter. Ils sont immenses. Devant moi, des bâtiments résidentiels très endommagés avec toutes les fenêtres qui ont été soufflées. Un hôpital pour enfants a également été touché. Une école, un jardin d'enfants, un parking à ciel ouvert où toutes les voitures sont complètement détruites, calcinées, retournées. Les résidents, eux, ils déblaient, ils tentent de réparer ce qui peut l'être. Ils déclarent leur perte également auprès des autorités. Les secours sont toujours sur place pour sécuriser les lieux. Ailleurs dans le pays, un poste frontière entre la région d'Odessa et la Moldavie a aussi été visé par des drones. Et dans la région de Tcherniv, c'est une infrastructure de gaz qui a été endommagée. Vous l'avez mentionné, les autorités dénoncent une nouvelle fois ces frappes et le manque de missiles intercepteurs Patriot.
3: Emmanuel Chaz à Kiev pour RFI. J'ajoute

0: l'arrivée au Moyen-Orient d'un nouveau porte-avions, l'USS George Washington, en remplacement de l'Abraham Lincoln. Le président libanais Joseph Aoun est en visite officielle à Rome aujourd'hui. Le programme comprenait des entretiens avec son homologue italien, la présidente du Conseil, et avec le pape Léon XIV. Avec ce dernier, il a notamment été question des négociations en cours avec Israël. Le Vatican a fait part de ses vives préoccupations quant à l'application de l'accord cadre entre Israël et le Liban. Il a été conclu fin juin sous médiation américaine. 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En France, des airs de rentrée politique. Le coup d'envoi est donné par les écologistes qui tiennent leur journée d'été à Grenoble. Leur chef Marine Tondelier prononce ce soir un discours. À l'approche de la présidentielle, elle devrait défendre l'union de la gauche, tout en maintenant à ce stade une candidature autonome. Mais Marine Tondelier est critiquée dans ses rangs et c'est une rentrée qui s'annonce plutôt mouvementée chez les Verts à Grenoble pour RFI Marie Lecoq.
1: Les écologistes auraient pu être plus unis que jamais, mais ils se retrouvent encore plus divisés et perdus. Marine Tondelier ne fait pas l'unanimité dans son camp, vivement critiquée sur sa stratégie et ses choix d'alliance. La chef de file s'était dit prête à rediscuter avec toute la gauche, et ce malgré l'échec de la primaire unitaire. Une idée qui là non plus ne fait pas consensus parmi les cadres du parti. Yannick Jadot, proche du potentiel candidat Raphaël Glucksmann, s'était d'ailleurs affiché à ses côtés lors du meeting du patron de Place Publique en juin dernier. Pour le sénateur écologiste, l'idée d'une union de toute la gauche est illusoire. Il menace même de quitter illico le parti en cas de ralliement à Jean-Luc Mélenchon. C'est la résignation à la victoire du pire, a-t-il déclaré à Libération. Au contraire, certains comme Sandrine Rousseau tentaient de se rapprocher de LFI, la députée écologiste qualifiant d'absurde une gauche non mélenchoniste, de gauche devenue aujourd'hui irréconciliable. Un choix devra pourtant se faire au plus tard début novembre, selon la direction des écologistes. Il sera déterminant pour la stratégie à venir, mais aussi et surtout pour l'avenir même du parti. La direction l'affirme, trancher ne nous fera pas exploser.
0: Marie Lecoq aux journées d'été des écologistes qui donc ont commencé ce jeudi à Grenoble. Ulaanbaatar, la capitale de la Mongolie, accueille actuellement une conférence mondiale contre la désertification sous l'égide de l'ONU. En marge des travaux, une manifestation ce jour en présence d'une cinquantaine de personnes. Les représentants des peuples autochtones ont protesté contre le blocage des négociations par les États-Unis. Les envoyés de l'administration Trump refusent de négocier plusieurs points à l'agenda, dont la participation des communautés locales et de ces peuples autochtones. Ce journal nous emmène maintenant en Syrie, dans la citadelle de Damas. C'est l'un des plus impressionnants vestiges de la capitale syrienne. Il a été bâti il y a un millénaire lors des croisades. Inscrit au patrimoine mondial de l'UNESCO, le site accueille à nouveau du public et surtout 23 pièces majeures de l'histoire de la Syrie. Elles étaient entreposées depuis 15 ans à l'Institut du Monde Arabe à Paris, avant donc de faire leur retour ces dernières semaines dans la citadelle. Reportage de notre correspondant en Syrie, Mohamed Erami.
2: Des centaines de Damasènes patientent sous les arches de pierre de la citadelle. Cette forteresse, joyeux de l'architecture remontant à l'époque des croisades, a été longtemps fermée au public. Maintenant, la citadelle revit. À l'intérieur, la foule se presse, ravie de retrouver les trésors antiques qu'elle abrite.
3: C'est incroyable de pouvoir entrer ici. C'est notre histoire qu'on retrouve. Avant la chute du régime, on ne pouvait voir la citadelle que de l'extérieur. On a l'impression de redécouvrir notre patrimoine.
2: Ces pièces uniques, mises à jour dans les cités de Mari et de Palmyre, ont donc retrouvé leur place à Damas après un long séjour en France. Un retour qui suscite l'engouement du public, mais aussi celui des professionnels. Brahim Kantar, directeur de la conservation de la citadelle de Damas.
4: C'est un événement majeur. Ces objets ont été éloignés pendant près de 14 ans. Mais avec la normalisation des relations, nous avons enfin pu les récupérer et les abriter ici, dans ce lieu historique.
2: Cette exposition à vocation culturelle est aussi un baume pour la mémoire d'un pays meurtri, une façon parmi d'autres de panser les plaies de la guerre en rendant aux Syriens leur héritage. Mohamed Erami, Damas, RFI.
0: Ainsi s'achève le journal. Il est pratiquement 17h10 ici à Paris, 2h de moins en temps universel. L'information sur RFI revient à 18h avec le journal en français facile, présenté tout à l'heure par Charlotte Derouin. Très bonne journée à notre écoute.
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2: Je me situe place Antonin Chevandier avec un public autour de ce lieu qui était un lieu de vie pour les habitants du quartier.
3: Ben, bonjour, Lise Barnéou. Alors effectivement, on est plus d'une trentaine là. On a été réveillés ce matin à 6h30 par des bruits du démantèlement de ces structures, des structures en bois avec leurs plantes. Hein. C'est des structures qu'on a construites nous-mêmes sur un projet participatif. Ça fait 2 ans aussi qu'on arrose les plantes tous les jours. C'est une place qui est utilisée non seulement par les habitants pour venir prendre des bains de soleil, pour discuter, pour faire la fête du quartier, pour jouer aux échecs, pour faire du sport. Les enfants sont souvent ici. Les touristes aussi, les gens viennent là pour dessiner, etc. Et donc là, tout à coup, sans qu'on soit du tout concerté, ils ont décidé unilatéralement d'enlever ces structures pour faire 3 ou 4 places de parking et pour aussi faire place nette pour la fête de ce week-end, la fête de la communauté de Saint-Marcel, qui était en fait très opposée à la construction de ces structures il y a 2 ans. Donc la structure, elle est là depuis octobre, on l'a inaugurée en octobre 2024, et en 2025, la fête avait eu lieu. Hein, et on avait d'ailleurs prévu les espaces nécessaires pour mettre l'estrade et faire la fête. Non, il n'y avait aucun... on pouvait continuer à faire la fête Saint-Marcel avec ces structures, c'était pas du tout un souci. Puis bon, la fête, c'est une fois dans l'année, et ces structures, elles sont utilisées 365 jours sur l'année. Et pas seulement par les cinquantaines d'habitants qui y sont autour. Hein, c'est vraiment une structure qui est devenue un lieu de vie. Et aussi, il faut dire quand même qu'on a subi 5 vagues de canicule, et nous on avait planté des plantes grimpantes qui commençaient à faire une vraie havre de fraîcheur ici, et c'est ça aussi qui vient d'être détruit aujourd'hui. Ils ont été coupés, on a réussi à sauver trois plantes, et donc on va là pour l'instant on les a gardées, on va essayer de les réutiliser, mais si on a les 5 places de parking ici, évidemment c'est plus du tout la même chose. Le goudron émet beaucoup plus de chaleur que des structures en bois et que des plantes, donc c'est le lieu ne sera plus du tout vivant. Je suis une habitante de la place, j'ai participé à construire ces structures et je fais partie de celles qui s'en servent quotidiennement.
4: Je suis tout à fait habitante depuis 50 ans sur cette place et effectivement on est tous très surpris de l'urgence manifestée par la municipalité pour nous enlever ces structures qui étaient destinées effectivement à être temporaires mais enlevées quand la place Saint-Marcel serait requalifiée et réhabilitée, ce qui n'est pas prévu dans les 2, 3, 4 ou 5 ans à venir. Donc on est extrêmement surpris par ça et surpris par le manque de concertation de la municipalité.
5: C'est ce qu'on a demandé ce matin. On a dit, est-ce qu'on peut attendre au moins un jour pour être en concertation? Et en fait, on nous a répondu non. On va d'abord enlever les structures et après, on va discuter. Voilà, c'est une manière un peu particulière de... Et ils nous ont dit qu'en fait, maintenant, la municipalité décidait que c'était des consultations et que ce n'était plus une démocratie participative.
4: Ça a toujours été une place où il y avait beaucoup de voitures et beaucoup de circulation. Ça ne faisait qu'augmenter ces dernières années. Et ça a été vraiment une respiration manifeste quand on nous a installé ces planches qui nous enlevaient des places de voitures et qui nous enlevaient de la circulation. C'est vrai qu'on arrivait à avoir une vie de quartier, on faisait des fêtes, on se réunissait, il y avait sans arrêt des gens là tout autour, ce qui n'existait pas avant. Donc ça, c'est sûr qu'il y a eu une évolution très nette depuis que ce lieu de vie avait été créé, c'est clair. Ouais.
6: Pour celui-là, moi je me souviens des réunions de concertation, enfin sur la rénovation plus globale du quartier, hein, parce que voilà, c'était des structures d'attente, on va dire, en attendant une rénovation plus globale, mais tout avait été justement pensé pour pouvoir accueillir, ça a été mesuré très finement, le podium pour la fête de Saint-Marcel. Donc il y avait une concertation qui avait été imaginée pour que voilà, tout le monde puisse trouver avec cet aménagement une solution temporaire. Quoi. Nous qui habitons juste rue des Remparts, donc dans le quartier, on n'a même pas reçu de papier dans la boîte aux lettres nous indiquant que les structures allaient être démontées. On a l'impression, en tout cas, qu'il y a un sentiment de revanche, en tout cas, de la municipalité actuelle par rapport à ce qui a été fait précédemment, sans tenir compte des avis des gens qui habitent ici.
7: Moi, au départ, je n'étais pas forcément extrêmement favorable parce que j'avais peur que ça crée des nuisances, en fait, que ça crée des attroupements de gens qui viennent et qui fassent du bruit. Et en fait, au final, je trouve que ça a été très bénéfique à la ville du quartier. Ça a permis de se retrouver, que les enfants puissent jouer, avoir un endroit pour se poser. Et donc, voilà, ma vision a changé au fil du temps et je regretterais que ça soit démonté aujourd'hui. Ça a permis de créer un peu de lien entre les gens du quartier qui sinon se croisent, mais n'avaient pas vraiment d'endroit pour discuter et les enfants pour jouer un petit peu de manière relativement sécurisée. Donc je n'étais pas pour au début, mais maintenant je trouve que c'est quelque chose qui était bénéfique. Les gens qui étaient assis, généralement on les connaissait de vue et on pouvait comme ça discuter, mais tout le monde a pu en bénéficier, des gens de passage aussi. J'ai vu des gens faire des pique-niques par exemple ici qui n'étaient manifestement pas des Diwas et qui s'arrêtaient pendant un quart d'heure faire un pique-nique. Ça a été bien utilisé, oui. Il y a eu une fête de la place qui est organisée l'année dernière, l'été dernier, qui a eu bien marché. Et c'était la première qui est organisée grâce à cet équipement. Et sinon, il y a eu des petites fêtes d'immeubles, mais de manière plus ponctuelle et plus locale, qui aussi ont été organisées grâce à ces équipements. Oui.
8: Normalement, on avait un rendez-vous demain à la mairie, et la veille du rendez-vous, ils défont tout. Enfin, je veux dire, c'est un déni de parole, quoi. Et ça, c'est vraiment inacceptable. Après, je veux dire, les raisons, elles peuvent se discuter. Est-ce qu'il peut y avoir d'autres aménagements? Pourquoi pas? Mais en tout cas, il y a une concertation qui se fait. Ça s'était fait à partir d'une concertation. Tous les arguments qu'ils ont donnés, il n'y a pas eu une seule fois des problèmes où il y aurait eu un bruit incroyable. Enfin, je veux dire, ça, c'était plutôt paisible ici. Donc simplement, les choses, il y a d'un côté, il y a la fête de Saint-Marcel où ils veulent à nouveau remettre une tribune comme ils avaient mis, puis l'autre point c'est des places de parking, quoi. Et leur argument c'est de dire si on fait pas de place de parking, le commerce de la ville, les commerçants vont en pâtir, alors que dans toutes les villes de France on sait bien qu'il y a un problème des commerces de centre-ville, mais c'est pas lié aux places de parking. Ils ont qu'à déjà ouvrir moins les grandes surfaces et les petits commerçants seront moins impactés, mais ça c'est pas le problème.
9: Oui, je suis très triste de voir ça, sans consultation du tout du quartier. Ils ont commencé très tôt ce matin à enlever les... Et on avait un rendez-vous demain, pourtant, avec la mairie. Voilà, ouais. Demain. Donc, ça n'a plus de sens. Voilà. Je trouve que la place Saint-Marcel est très importante. J'ai remarqué, étant donné que j'habite là, que les gens maintenant qui passent, s'assoient, regardent en toute tranquillité la porte Saint-Marcel et vraiment ça change tout. Alors qu'avant, il y avait donc les voitures ici, pas de place, on prenait vite fait une photo et on s'en allait. On pourrait faire quelque chose de très très joli de cette place, avec des maisons anciennes comme vous voyez là, d'Audra, et puis que le végétaliser un peu au lieu des voitures. Il faut aller dans ce sens-là, hein, sur le plan écologique, c'est très important aussi. Et je trouve qu'à dit, tout est possible à faire à pied. Pas pour tout le monde, bien sûr. C'est pour ça que quelques places pour les handicapés seront très très bien sûr.
8: Stèle, donc, présente lors de cette matinée, peux-tu nous conter comment elle s'est terminée?
5: Eh bien, c'est plutôt bien terminé. La mairie a été d'accord donc pour attendre septembre pour qu'on puisse faire une réunion publique et puis pouvoir discuter autour de ces deux plateformes qui restent sur quatre, en fait, qui étaient un espace public vraiment chouette pour nous, où les familles pouvaient venir. Et donc, du coup, voilà, on est assez contents qu'il puisse y avoir une discussion et que les habitants puissent être entendus sur un espace qu'ils utilisent régulièrement. Voilà.

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3: Charlotte de Rouen.
2: En Centrafrique, le gouvernement a ordonné la fermeture provisoire du site minier de Zamboy où au moins 49 personnes ont perdu la vie dans l'effondrement de cette mine d'or mardi. L'Australie est outrée par la décision d'Israël de ne pas poursuivre l'enquête sur la mort d'employés de l'ONG World Central Kitchen à Gaza. Une humanitaire australienne avait été tuée sur place. En Allemagne, les fortes chaleurs ont entraîné la mort d'au moins 14 000 personnes, en majorité des personnes âgées. Et puis Meghan et Harry vont revenir vivre au Royaume-Uni 6 ans après leur rupture avec la famille royale. En Centrafrique, les recherches se poursuivent pour retrouver les victimes 2 jours après l'effondrement d'une mine d'or à Zamboy, à la frontière avec le Cameroun. Au moins 49 personnes ont perdu la vie selon les autorités. Un bilan contesté par des témoins et des proches des victimes qui évoquent eux une centaine de morts. Cette mine était exploitée depuis plusieurs années par un homme d'affaires centrafricain originaire de la région. Il affirme avoir été dépassé ces derniers temps par l'afflux d'exploitants clandestins. Face à ce drame, le gouvernement a ordonné la fermeture du site jusqu'à nouvel ordre. Écoutez le ministre centrafricain des Mines.
4: On est venu sur le site ici avec mes collaborateurs. Donc, on a pu dénombrer 49 morts, 34 Centrafricains, 13 Camerounais et 2 sujets tchadiens. Nous sommes descendus là où le drame s'est produit. C'est une galerie à ciel ouvert, juste contiguë à la rivière Kadéi qui sépare notre pays du Cameroun. Nous avons constaté les choses et à la suite, nous avons tenu une réunion avec toute la population. Ou bien certains artisans miniers qui ont parlé, eux-mêmes ont reconnu les cas d'indiscipline de ces artisans, parce que les facas leur ont demandé de sortir de ce trou parce que le sol étant très meuble et il avait plu pratiquement pendant 72 heures ici. Malheureusement, ses compatriotes n'ont pas dû obtempérer. D'après ce qu'eux-mêmes ils ont dit, ils ont reconnu et finalement, ils ont continué à creuser. Le sol s'est affaissé et il y a eu éboulement sur eux.
2: Rufin Benam Beltungu au micro de notre correspondant Rolf Steve Domialeux. Paul Biya de retour au Cameroun après 73 jours d'absence, une absence prolongée qui a alimenté les spéculations autour de son état de santé. Il séjournait en Suisse, à Genève depuis le 7 juin. Il a quitté l'aéroport de Yaoundé en saluant la foule depuis sa voiture d'un geste de la main à travers la fenêtre légèrement ouverte. Le président camerounais et le doyen des chefs d'État à travers le monde, il a 93 ans. On y revient, bien sûr, dans Afrique Soir, 18h30, temps universel. L'Australie, indignée après la décision d'Israël de clôturer l'enquête sur la mort des employés de l'ONG World Central Kitchen à Gaza. 7 humanitaires avaient été tués en avril 2024 lorsque leur convoi a été touché par une frappe de l'armée israélienne. Une Australienne figure parmi les victimes. Le Premier ministre israélien Benjamin Netanyahou avait à l'époque reconnu que les humanitaires avaient été tués par inadvertance. Les précisions de Sarah Krakowicz.
5: La mort de ces 7 humanitaires avait provoqué une indignation mondiale et des mobilisations pour garantir la sécurité des travailleurs humanitaires à Gaza. Pour l'ambassadeur d'Israël en Australie, Hillel Newman, convoqué ce jeudi par Canberra, la procédure est appropriée, pas question pour lui de présenter des excuses pour la mort de ces 7 humanitaires. Une réponse inacceptable pour Penny Wong, ministre des Affaires étrangères australienne.
6: Le gouvernement australien ne considère pas que le retrait de 2 officiers de leurs fonctions et la réprimande de 3 autres soient suffisants face à la mort mort de 7 personnes, dont une citoyenne australienne.
5: La famille de la victime australienne Zumi Francom a, elle, qualifié la décision de profondément décevante. La ministre des Affaires étrangères australienne réclame à Israël des éléments de preuve.
6: Nous n'avons pas reçu l'enregistrement audio du drone, malgré les multiples demandes du gouvernement au nom de la famille de Zumi. Nous n'avons toujours pas reçu d'explication satisfaisante sur les raisons pour lesquelles cette frappe a eu lieu dans une zone humanitaire sous contrôle de tir et après que le haut commandement ait ordonné au commandant de brigade de ne pas engager le convoi.
5: La ministre a également qualifié la clôture de l'enquête comme particulièrement insultante. Elle a été annoncée lors de la Journée mondiale de l'aide humanitaire.
2: Sarah Krakowicz, au Moyen-Orient, Donald Trump veut mener une guerre économique sans précédent contre l'Iran alors que le conflit s'enlise entre les deux pays. Le président américain veut intensifier la pression contre Téhéran et Washington prévient ce soir que ses alliés qui ne soutiendront pas sa guerre économique seront considérés comme agissant contre les États-Unis. Une journée de deuil demain à Kiev en hommage aux victimes des bombardements russes de la nuit dernière dans la capitale ukrainienne et sa région. Au moins 16 personnes sont mortes. C'était une attaque massive que les Russes préparaient depuis longtemps, a précisé le président ukrainien Volodymyr Zelensky. La canicule qui a frappé l'Europe cet été a provoqué une augmentation sans précédent des décès. L'Allemagne a été particulièrement touchée avec 14 000 morts.

0: Mais ces chiffres interrogent. L'ancien ministre de la Santé, le social-démocrate Karl Lauterbach, lui-même médecin, les estime, comme d'autres, sous-estimés, en raison de modes de calcul plutôt prudents. Comme ailleurs, ce sont les personnes de plus de 75 ans qui sont les plus vulnérables. La combinaison de températures élevées comme de pathologies préexistantes conduit à leur décès. Des experts réclament une amélioration des statistiques pour pouvoir plus facilement recenser les décès liés à une canicule. L'insuffisante protection de ces personnes vulnérables est également critiquée. Pascal Thibault, Berlin RFI.
1: En France, les agents du SAMU social de Paris mettent fin à leur grève après 2 mois de mobilisation. Ils dénonçaient le manque de moyens alloués à l'hébergement d'urgence. Plusieurs centaines de sans-abri et notamment des familles avaient occupé les locaux et le parvis du SAMU social lors de ce mouvement de grève. Ils en ont été expulsés à Rambeng.
2: Pour les agents du 115, le numéro d'urgence géré par le SAMU social, la grève s'arrête, mais pas le soutien aux personnes sans domicile expulsées la semaine dernière. Si certaines d'entre elles ont pu être logées, beaucoup d'autres sont toujours à la rue. Jordan Bernard, secrétaire général CGT du SAMU social de Paris.
3: Dans le cadre de l'expulsion qui a eu lieu en amont et au moment de l'expulsion, on a pu faire en sorte, je pense que le rapport de force qu'on avait construit, il a permis qu'il y ait des places adaptées pour certaines personnes qui soient proposées. Malheureusement, ça n'a pas été le cas pour toutes les personnes. Aujourd'hui, il y a beaucoup de personnes qui n'ont pas eu de solution à l'issue de cette expulsion et qui ont reconstitué une occupation devant la mairie de Paris-Centre. Il y a aussi des personnes qui ont obtenu des hébergements, mais qu'une semaine, et là, qui sont de nouveau à la rue. Donc, il y a toute une organisation et une bataille qui est menée conjointement avec Utopia 56 pour essayer de trouver des solutions et faire en sorte que et la ville de Paris et l'État prennent ses responsabilités.
2: D'autres appels à la grève sont d'ores et déjà lancés les 15 et 29 septembre par les travailleurs du social, mais cette fois-ci au niveau national.
1: À Rambeng, au Royaume-Uni, c'est l'information qui est sur toutes les lèvres. Le prince Harry et son épouse Meghan vont se réinstaller à Londres dans les prochaines semaines, 6 ans après avoir quitté leur fonction au sein de la famille royale. C'est un retour inattendu, Emeline Vin.
4: Un retour pour du long terme, mais sans justification. L'année dernière, le prince Harry assurait ne pas s'imaginer revenir vivre au Royaume-Uni avec son épouse Meghan et leurs 2 enfants en raison de menaces à sa sécurité. Depuis que le couple a quitté ses fonctions au sein de la famille royale, ils ont perdu le droit à une équipe de protection renforcée, rémunérée par l'argent public. Ils n'ont pas indiqué quels arrangements seraient en vigueur après leur emménagement dans une résidence privée proche de Londres. Le fils cadet du roi Charles III mène également une guerre contre la presse britannique. Depuis quasiment 20 ans, l'accusant d'intrusions répétées dans sa vie privée et surtout de harcèlement et de racisme envers Meghan. C'est d'ailleurs l'une des raisons pour lesquelles le couple s'est exilé en Californie il y a 6 ans. Depuis quelques mois, cependant, Harry semblait vouloir se réconcilier avec son père, à qui il a rendu visite le mois dernier avec ses enfants. Le quadragénaire avait d'ailleurs indiqué qu'il ne savait pas combien de temps il restait au roi atteint d'un cancer depuis 2 ans. En revanche, le prince n'aurait pas adressé la parole à son frère William depuis plusieurs années, selon des proches de Buckingham Palace. Emeline Varlandre, RFI.
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2: Bonjour, ici Herb Diwa et c'est l'heure de l'interview avec au studio Lucille Stahl. Bonjour.
3: Bonjour.
2: Et Sylvain Frévent.
4: Bonjour.
2: Bonjour vous deux. Vous êtes avec nous pour nous présenter donc cette organisation proposée avec 1, 2, 3, Plouf, organisée par l'association A Plouf. Ça se déroulera donc le dimanche 6 septembre à partir de 9h. Avant tout, alors chacun de vous, à commencer par vous Sylvain, vous êtes l'initiateur de cet événement et coordinateur également de cette organisation. Et quant à vous Lucille, vous êtes en charge de la partie cycle de cet événement. Donc on peut peut-être commencer par nous décrire ou de nous présenter cette association A Plouf.
4: A Plouf,

0: C'est une association qu'on a créée il y a à peu près 3 ans avec, à la base, essentiellement les usagers de la piscine. Et on a des statuts assez larges, mais le but, c'est de faire bénéficier le sport au maximum de personnes. Donc, on a créé rapidement après dans cette association une section triathlon pour permettre à faire un groupe de sport un petit peu à l'année. Donc, le triathlon, normalement, c'est un enchaînement de 3 disciplines. C'est la natation, le vélo et la course à pied. Et nous, comme on ne peut pas nager toute l'année, ben on fait les disciplines en fonction des saisons. Donc on propose la natation quand la piscine est ouverte. Et après, le printemps et l'automne, on fait du vélo et on enchaîne avec de la course à pied. Et l'hiver, le vélo, ça devient compliqué. Donc on fait plutôt de la course à pied. On enchaîne un peu avec de la préparation physique générale. On va dire que c'est tout ce qui est du renforcement musculaire, mais aussi associé à tout ce qui est proprioception, des bonds, des sauts pour garder l'équilibre et en même temps du physique. Pour le quotidien.
1: Vous-même, Sylvain, êtes pratiquant d'activités sportives ?
0: Oui, moi je suis assez pratiquant d'activités sportives. Je pratique toutes ces activités-là, que ce soit la natation, course à pied, vélo. Moi je suis du coup maître nageur à piscine de Die, entraîneur de triathlon et moniteur de ski de fond. Donc je fais beaucoup de sport d'endurance et je le pratique et j'enseigne pas mal de disciplines sportives.
1: Lucille, vous-même donc pratiquez la bicyclette sous divers aspects, j'imagine.
2: Oui, ben, moi j'ai découvert Aplouf pour son activité triathlon. Donc Aplouf, ce qui veut dire association
0: pour des loisirs omnisports utiles et fun.
2: Voilà, merci Sylvain. et donc j'ai d'abord découvert l'association en tant que pratiquante sur un créneau qui n'existait pas vraiment encore dans le DIWA, donc qui permet de pratiquer plusieurs activités sportives sur l'année, comme l'a expliqué Sylvain, d'une manière intense, mais hors compétition. Donc c'est très satisfaisant à suivre comme activité.
1: Cette association existe depuis combien de temps ?
0: On l'a créé en 2024.
1: Donc, c'est une jeune association avec pas mal d'adhérents, j'imagine, aussi.
0: C'est une très jeune association. On a à peu près une 50aine d'adhérents en tout. Et après, voilà, dans la section triathlon, cette année, il y en avait une 30aine. Et après, une 20aine d'adhérents qui utilisent plutôt la section piscine, on va dire, natation. Et cet hiver, pour la première fois, on a aussi proposé des cours de ski de fond. Et là, il y avait une 10aine d'adhérents à peu près pour la partie ski de fond, ski nordique, skating. Et voilà. Et de là, de ce petit groupe qu'on a créé, il y avait la première année aussi des enfants. Et c'est pour ça qu'on a voulu créer un petit événement autour de ce sport qui n'est pas forcément très connu dans le DIWA. Et le petit événement qu'on a voulu créer, c'est un triathlon, on va dire, ouvert pour tous, très facile d'accès, et c'est pour ça qu'on a fait une petite course enfant et une course, on va dire, ado-adulte, avec des distances tout à fait accessibles. Le but de l'association, c'est vraiment pas de faire du haut niveau et de la compétition, c'est de faire de la pratique sportive pour tout le monde et que tout le monde s'y retrouve en faisant du sport et en se faisant plaisir sans avoir un but de résultat.
1: Voilà, ce n'est pas de la compétition, mais plus une participation, un moment à passer avec d'autres.
0: Exactement, oui. Et comme vous dites, c'est avec d'autres. Le triathlon ado-adulte, c'est un triathlon qui se fait en équipe. Donc, on part entre 3 et 5 personnes. C'est des équipes entre 3 et 5 personnes. Et ils partent ensemble et ils finissent ensemble. Donc, c'est pas chacun pour soi. On constitue en équipe ou si on n'a pas constitué, nous, on peut aider les personnes à constituer des équipes. Et ils le font, toute l'épreuve, enchaîner les 3 disciplines ensemble, regroupés. Et ils s'aident si besoin dans les différentes disciplines.
2: Donc peut-être le format cette année, donc c'est toujours un format XS, on appelle ça un format XS de triathlon. Donc les épreuves qui s'enchaînent, on a 400 mètres de natation, puis 10 km à vélo et enfin 2,5 km en course à pied. Donc tout ça avec un départ à la piscine de Die. Et ensuite on navigue dans Die et puis dans les jardins des Perriers.
1: Il y a aussi cette pratique proposée pour cette journée qui sollicite les gambettes. Hein, vous le précisez sur votre affiche. Alors, il y en a pour tous les âges. Hein, il y a donc des propositions en fonction des âges. La première catégorie des petites gambettes, c'est entre 8 et 11 ans, avec de l'individuel ou en relais. Alors, pareil, hein, il y a un circuit, enfin des compétitions, enfin des compétitions en tout cas, des activités. Alors, je rappelle, pour celle des petites gambettes, c'est 100 mètres de natation avec 2 allers-retours dans le bassin, j'imagine. et puis 2 km de vélo et 1 km de course à pied, tout ça, dans le centre-ville en quelque sorte.
0: On sera plutôt, pour les enfants, on va vraiment rester côté piscine et camping, Perrier un petit peu. En gros, le départ se fait à la piscine, après ils font du vélo dans les Perriers et quand ils reviennent à la piscine, ils font le tour, on va dire, du camping. Et l'arrivée, elle va se faire au niveau de la guinguette de Justin.
1: Alors, pour cette participation des petits, le rassemblement se perd à partir de la piscine, hein, de Die. Est-ce qu'il y a une heure précise de rendez-vous ?
0: Alors, le départ de la course, c'est à 10h. Nous, on accueille les participants à partir de 9h. Donc, les gens peuvent arriver avant 9h. Et on va dire le briefing, l'explication pour les enfants de la course ou le regroupement général, il se fait juste un quart d'heure avant le départ. Donc, il faut avoir posé le vélo, il faut être prêt un quart d'heure avant. Donc, il faut arriver au plus tard une demi-heure avant la course, c'est-à-dire à 9h30. 9h30, c'est vraiment au plus tard. Arriver entre 9h et 9h30, c'est confortable.
1: Et par rapport à cette sollicitation d'activité, est-ce que vous fournissez un peu de matériel ou alors chacun amène sa bicyclette, sa tenue de baignade ou ses chaussures ?
2: Chacun vient effectivement avec son matériel. Et d'ailleurs, c'est l'avantage quand même de ces trois disciplines. Hormis le vélo, ce sont trois disciplines qui sont assez peu exigeantes en termes de matériel. La natation, un maillot de bain suffit. Et puis la course à pied, des chaussures. Donc c'est... Ce sont des activités qui sont vraiment abordables. On peut aussi, les gens peuvent se prêter des vélos s'ils ont besoin de se prêter les vélos. Voilà.
1: Le 1, 2, 3, plouf, c'est la première date d'événement ?
0: C'est la deuxième année. On a déjà effectué cet événement l'an dernier exactement. Pareil, le premier dimanche de septembre, le lendemain du forum des associations.
2: C'était un grand succès.
0: On a d'ailleurs, eu la chance avec une super météo.
1: Vous y serez présent au forum également ?
0: On y sera aussi présent au forum, oui.
1: Et là, vous prendrez des inscriptions pour les activités, je pense.
0: On prend des inscriptions pour les activités à l'année. On donnera des informations aussi pour le triathlon. L'an dernier, le jour du forum, les inscriptions pour le triathlon étaient complètes pour les adultes, pas pour les enfants. Du coup, on n'a pas pu prendre inscription pour l'événement du lendemain pour les adultes. Mais on verra cette année si ça sera complet avant le forum des associations ou pas.
1: Les activités, enfin du moins, l'événement se terminera à peu près à quelle heure en estimation ?
2: En fin de matinée, c'est ça. Hein. L'année dernière, on a terminé en fin de matinée et d'ailleurs, est offert aux coureurs un buffet. Hyper bon.
1: Les départs semblent être... Il y aura un décalage entre les petits et les grands,
2: oui, c'est
1: j'imagine.
2: Pas le même
1: ouais.
0: C'est ça, les adultes, enfin ados-adultes, à partir de 12 ans, la course en relais, en équipe, pardon, le départ, il se fait à 11h. Donc un peu comme les enfants, un briefing un quart d'heure avant au niveau de la piscine pour l'explication des parcours et de l'événement. Et là, cette année, pour qu'il y ait un peu moins de monde en même temps à la piscine, les départs ils vont se faire ce qu'on appelle en contre-la-montre. Ils ne vont pas tous partir en même temps, les adultes. La première équipe va partir et après, il y aura un décalage de 1 minute ou 30 secondes. On verra sur le nombre d'équipes qu'on a d'inscrits. Et donc, les arrivées, en gros, les participants les plus rapides vont mettre moins d'une heure pour faire l'événement. Ceux qui vont être un peu prendre leur temps, ils vont mettre peut-être aller 1h15 grand maximum. Donc à midi et quart, midi et demi, tout le monde est largement arrivé et le temps de faire un petit buffet à la fin, bon, et discuter un petit peu et prendre son temps avant de rentrer. Mais oui, en gros, à 13h maximum, tout est fini, quoi.
1: Justement, à la suite de la première édition en 2025, est-ce que cela vous a permis des prises de contact avec des nouveaux sportifs dans les activités que vous proposez ?
0: Oui, il y en a quelques-uns qui ne connaissaient pas forcément l'association, qui est pourquoi avec juste une année de vie, on va dire la section triathlon. Et donc quelques-uns se sont renseignés pour l'association après le triathlon. On a eu quelques intéressés, ils sont venus et ils sont restés. Donc ça a permis de faire vivre aussi l'association toute l'année.
1: Lucille, vous-même donc opérez la gestion des cycles dans cette proposition. Est-ce que il y a pareil d'autres associations qui sont en corrélation avec cette activité sportive et avec lesquelles vous travaillez tout au long de l'année ?
2: Non, simplement, moi, je m'occupe simplement de l'itinéraire qu'on fait à vélo et de la coordination des bénévoles, parce qu'il en faut quand même pas mal sur tous les points de bifurcation. Ensuite, non, on travaille avec l'association à Plouf sur cet événement, pas spécialement. Sous tout contrôle, Sylvain, on n'est pas spécialement en relation avec d'autres associations, même si chacun, individuellement, on peut faire partie d'autres associations.
1: Au niveau des bénévoles, vous êtes en assez bon nombre ou alors il y a encore une demande ?
2: Au final, il faut quand même qu'on soit une quarantaine, je crois, à peu près, pour assurer tous les points de contrôle. Et donc, oui, on était suffisamment l'année dernière. Je pense qu'on sera suffisamment aussi cette année. Mais s'il y a des personnes intéressées, elles peuvent nous contacter, bien sûr.
1: D'autant les parents, par exemple.
2: Pour les enfants, oui, les parents.
1: Il y a les parents qui accompagnent, certains parents accompagnent.
2: Oui, ouais. Enfin, faut anticiper pour qu'ils connaissent l'itinéraire, qu'on sache où les placer, etc.
1: D'accord.
2: Les parents, ils sont plutôt là pour encourager les enfants.
1: Donc il y a un préparatif en amont. Vous estimez à une bonne journée, j'imagine.
2: On a fait plusieurs réunions, donc c'est plutôt sous forme de plusieurs réunions de 2 heures, presque toute l'année en fait, hein, pour anticiper cet événement.
1: L'association à Plouf, donc c'est le désir d'une constitution de combien de personnes qui elles-mêmes pratiquent des activités, et c'est aussi la manière de transmettre le goût de l'activité sportive.
0: À la base, on était une dizaine de personnes à vouloir créer cette association, et maintenant on dirait il y a une bonne vingtaine de personnes qui sont assez investies, qui font du bénévolat, on dirait en plus que de la pratique. Et en tout, on est largement, si on compte tous les adhérents cette année, je n'ai pas encore fait le total, mais il y a au moins 70 personnes qui gravitent autour, qui participent à un sport, à plusieurs sports que propose l'association. Mais ouais, on a pris entre 60 et 70 personnes, je pense, cette année.
1: Et puis, nous passons donc à la grande partie, celle des adultes, ou du moins à partir de 12 ans, donc adolescents, adultes. Pareil, il y aura les mêmes propositions, mais avec, comme disait Lucille en début d'émission, des distances beaucoup plus grandes. Pareil, par rapport aux adultes, est-ce que certains ont pris goût à la suite de la première édition de...
2: Et oui, c'est vrai qu'il y a des personnes qui se sont testées pour la première fois au triathlon l'année dernière, et qui n'avaient jamais peut-être même osé se dire « Tiens, je vais faire un triathlon, c'est à ma portée. » Et donc, qui ont testé cette opportunité-là dans le Diwa, et qui reviendront cette année, parce que l'ambiance est plutôt est sympathique. Elle est sportive, oui, mais il n'y a pas de pression quelconque pour obtenir un résultat particulier. C'est en équipe, donc les gens s'entraident. Parfois, on en a vu l'année dernière même qui se portaient, parce qu'il y en a qui sont moins bons à la course à pied qu'à la natation, par exemple. Donc, il y a beaucoup d'amusement aussi sur cet événement sportif.
1: Lucille, vous-même, donc, pratiquez la bicyclette. Est-ce que tout au long de l'année, vous exercez aussi une activité à destination des plus jeunes ou des adultes pour soit les initier ou alors peut-être juste de se retrouver aussi ?
2: Alors, donc, moi, je suis les activités d'Aplouf, toutes celles qui sont proposées d'ailleurs, de la natation, la course à pied, le vélo et puis le ski de fond. Certaines activités, je les pratiquais déjà auparavant, de manière autonome, et d'autres j'y suis revenue parce que j'avais peut-être même une appréhension je pense à la natation en particulier, et en fait c'est vraiment Aplouf qui m'a permis de me remettre dans l'eau, alors que j'étais pas forcément attirée par cette activité, mais sans doute par une appréhension liée à l'éducation que j'ai pu avoir autour de la natation qui correspondait pas vraiment à ce qu'on peut proposer aujourd'hui de beaucoup plus agréable et beaucoup plus positif.
1: Par rapport à ces activités, aussi, il y a une question que je voulais vous poser, c'est l'origine du triathlon. La connaissez-vous et pourquoi ce choix de ces trois compétitions ?
0: C'est l'origine qui est en gros notée sur les livres, c'est les Américains, l'armée américaine, en stage à Hawaï chez les GI du coup. Ils se demandaient quel était le sport le plus dur. Donc, pour se tester, ils ont enchaîné les trois sports. Et c'est comme ça qu'est né ce sport-là. Et maintenant, la Fédération française de triathlon, on nomme toujours le triathlon, mais en gros, c'est la Fédération française des sports enchaînés. Donc, ça peut aussi comprendre d'autres sports, tant qu'à partir du moment où il y a deux sports qui s'enchaînent derrière l'un après l'autre. Et bien, la Fédération couvre tous ces sports enchaînés. Donc, ça peut être du duathlon, par exemple, qui est assez connu, vélo, course à pied. Ça peut être vraiment plein, il y a plein d'itinérances. Maintenant, il y a des choses qui se font, par exemple, escalade, tir à l'arc. C'est du sport aussi enchaîné, et c'est la Fédération française de triathlon qui gère tout ça. Donc le triathlon, voilà, c'est quelque chose qui parle un peu plus aux gens, mais maintenant on parle plutôt de sport enchaîné, et après on peut varier les plaisirs du sport enchaîné. Ça peut être aussi en version nordique, on peut avoir du ski de fond au milieu du triathlon, à la place du vélo par exemple, ou à la place de la natation. C'est quelque chose qui est assez large maintenant et qui devient autant dans les différentes distances proposées que dans les différents sports proposés.
1: Ces participants eux-mêmes pratiquent tout au long de l'année pour justement essayer de trouver la meilleure énergie pour cette journée.
0: Alors pour l'événement, il y a des gens qui vont pratiquer toute l'année et qui seront très contents de mettre, on va dire, en valeur leur entraînement. Il y a des gens qui ne vont pas du tout s'entraîner. On est vraiment sur un public très hétéroclite en termes d'envie, en termes de conditions physiques. Et le but, c'est que tout le monde se fasse plaisir. Il n'y a pas de règles, on ne peut pas te donner de règles. C'est très, très variable suivant les personnes.
1: Ces activités sont, vous parliez de fédération, est-ce que une fédération en particulier gère ou prend... porte ce triathlon?
0: Oui, la Fédération Française de Triathlon, là, du coup la section triathlon de l'association APLOUF, on adhère à la Fédération Française de Triathlon, qui couvre aussi l'événement et qui couvre les pratiques à l'année, et qui permet voilà, d'être couvert, on va dire, légalement en termes d'assurance, et aussi qui propose de la formation pour les entraîneurs au fil de l'année, si on veut se former plus à des thématiques particulières.
1: Et par exemple, par rapport à l'année dernière, est-ce que vous avez peut-être distingué quelques personnes qui étaient peut-être intéressantes à amener plus à s'entraîner ou à s'exercer?
0: Alors, moi, je suis pas du tout dans emmener les gens à s'améliorer, on va dire, s'ils n'ont pas l'envie. C'est les gens qui viennent à nous, et s'ils veulent continuer à faire du sport et à progresser, ils viennent et ils se font plaisir. Mais on n'est pas là en mode repérage et emmener la petite perle, on va dire, au plus haut niveau qu'elle peut. Le but, c'est vraiment du plaisir et l'amélioration de la condition physique. Si le plaisir est là, s'il n'y a pas de plaisir, on ne cherche pas à aller plus loin.
1: Alors, c'est pour tous les âges, hein, à partir de 8 ans, voilà. Il y a des personnes qui peuvent être plus anciennes aussi pour y participer.
0: Oui, du coup, là, pour l'événement, il y a un parcours 8-11 ans, et après 12 ans et plus, et le plus, il n'a pas de limite. Et on a une pratiquante de l'association APLOUF qui a plus de 75 ans. Elle pratique que la partie natation, mais elle est là très régulièrement, et on a des pratiquants du coup de tout âge.
1: Est-ce que c'est la deuxième édition? Est-ce qu'à chaque fois, vous tenterez peut-être d'amplifier cette proposition en proposition d'activité, de compétition?
2: Peut-être que déjà sur le nombre de personnes qui peuvent participer au triathlon, l'année dernière, on avait une jauge qu'on a augmentée cette année, oui. Parce que justement, il y a pas mal de personnes qui n'ont pas pu s'inscrire et qui étaient un petit peu frustrées. Donc on est passé pour le format adulte de 50 à 80. C'est pour ça aussi que le départ au niveau de la natation est échelonné, puisqu'on ne peut pas être 80 dans la piscine en même temps. Ce n'est pas possible. Et on verra, on se reposera la question à l'issue de cet événement. Qu'est-ce qu'on fait? Est-ce qu'on fait différemment? Est-ce qu'on refait? Est-ce qu'on fait autre chose?
1: Alors, ces inscriptions se font en amont ou sur place le matin de cette date?
2: Pour les adultes, en tout cas, on préconise quand même de faire des inscriptions en amont, parce que l'année dernière, sur place, c'était trop tard, vu l'engouement autour de cet événement. Donc, on a un site, on pourra peut-être vous donner par écrit peut-être les références.
1: Sur Eloasso, je crois.
2: Voilà,
1: hein, vous avez donc une page, je mettrai le lien de cette page pour pouvoir vous y inscrire. C'est gratuit?
0: Non, il y a une participation pour les enfants, c'est 7 euros par enfant l'inscription, et pour les adultes, enfin ados adultes, c'est 12 euros par personne, par pratiquant.
1: Voilà, parce que cette organisation nécessite quelques investissements, j'imagine.
0: Oui, il y a une petite partie qui part aussi un peu à la Fédération Française de Triathlon pour couvrir l'événement, et après, comme on offre un ravito assez généreux sur la fin, et ben voilà, faut participer à tout ça.
1: Et puis, donc, une adresse aux triathlètes, il y aura un matériel à se munir, maillot de bain, lunettes de piscine, un vélo en bon état de fonctionnement, ça vous paraît important.
2: Ça facilite ouais, les 10 km.
1: Oui, avec des freins donc. Et voilà. Puis un casque également, et des chaussures de sport, t-shirt, short pour les courses à pied. Sur le parcours, il n'y aura pas de ravitaillement.
2: Non.
1: Bon, ce sont des compétitions qui ne sont pas très longues en durée, donc je pense qu'une personne... Il n'y aura même pas de quoi se désaltérer, peut-être, ou alors vous préconisez justement aux participants de se munir de quoi boire.
2: Oui, voilà. De toute façon, sur les vélos, les personnes peuvent avoir leur gourde si elles ont besoin, leur bidon. Ensuite, quand ils quittent la piscine, si vraiment quelqu'un a soif, il peut aussi aller boire. Ça lui fait perdre du temps, mais bon, c'est pas grave. Et puis, le retour se fait toujours à la piscine où il y a bien sûr de l'eau.
0: Entre chaque sport, en fait, ils repassent tous à ce qu'on appelle une aire de transition où il y a le matériel qui est disposé, que ce soit le vélo, les affaires de course à pied. Du coup, on peut juste placer une bouteille au niveau de notre aire de transition et boire entre les trois sports. Ou le plus simple pour moi, je pense que c'est d'avoir une bouteille sur le vélo et boire pendant le vélo.
1: À l'issue de ces épreuves, donc une collation hein, pour les participants. C'est une association ou c'est vous-même qui gérez cette partie
2: Des bénévoles aussi de oui. L'association. Donc on a Léa notamment, mais d'autres aussi qui assurent cette collation qui est vraiment parfaite. Je ne sais pas comment le dire autrement.
1: En tout cas, tout le monde est ravi à l'issue de ce que vous aviez constaté pour le premier événement. Hein.
2: Oui, l'an passé, il y avait vraiment une grande satisfaction de tout le monde. Par l'esprit en fait qui est généré par cet événement n'est pas une compétition voilà mais qui est un événement sportif et on a vraiment vu la joie dans les personnes qui ont participé à cet événement. C'était très satisfaisant.
1: Est-ce que c'est assez important comme travail pour organiser cet événement ou alors est-ce que vous tendrez à peut-être mettre un événement par saison en fonction des... vous parliez de biathlon avec le ski. Est-ce qu'il y a peut-être des réflexions sur ce genre de concours pour l'hiver ou le printemps ?
0: Donc ça demande quand même assez de travail, c'est un événement. Enfin, ça prend du temps, comme disait Lucille très bien tout à l'heure, on l'échelonne un peu sur toute l'année. Et évidemment, la veille et le jour J, il y a vraiment beaucoup plus de travail. Et moi, je pense à un autre événement, mais on ne sait pas encore si on va le mettre en place, quand. Et c'est ce qu'on appelle un run and bike. Donc là, c'est deux participants ensemble. Ils ont un vélo pour deux. Ils alternent avec ce vélo entre courir et faire du vélo. Et ça peut être des distances assez variables, entre quelques kilomètres jusqu'à un tour du Diwa, par exemple. Et voilà, c'est un événement que j'ai dans la tête, mais qui n'est pas du tout encore prévu. Et c'est quelque chose qu'on peut faire assez facilement en partant de Die, même du centre-ville de Die, et qu'on peut faire un peu à toute saison.
1: Sylvain, vous-même, donc, êtes plutôt moniteur de natation. C'est une activité qui se déroule de juin à septembre, principalement.
0: En effet, moi, je suis maître nageur du coup à la piscine de Die, et la piscine de Die, elle est ouverte de début juin jusqu'à, si tout va bien, le troisième week-end de septembre.
1: Et donc, lors de cette période, est-ce qu'il y a des temps réservés pour justement des activités avec des enfants à la charge pour qu'ils puissent s'exercer à la natation?
0: Alors, y a beaucoup d'enfants, tous les enfants de des écoles de Die viennent à la piscine avec le temps scolaire. Donc là, on accueille tous les primaires plus les collégiens. Et après, mon collègue et moi, mais ça, en tant que maître nageur, c'est pas forcément avec l'association, on propose des cours de natation. Et avec l'association, pour l'instant, ce qui est proposé en plutôt orienté entraînement natation, c'est plus pour les adultes. Et en effet, c'est les soirs, enfin deux soirs par semaine après la fermeture de la piscine, on encadre des adultes qui viennent nager pour se perfectionner, s'améliorer, se faire plaisir à nager. Des longueurs, voilà, c'est quelque chose qui est fait depuis quelques années. C'est un peu avec ce groupe-là qu'on a créé l'association. C'est quelque chose qu'on fait depuis 5 ans maintenant, la natation adulte.
1: Eh bien, je vous remercie tous deux, Lucille Stahl et Sylvain Frévent, d'être venus sur RDIWA pour nous annoncer donc 1, 2, 3 plouf, organisé par l'association APLOUF. Ce sera le dimanche 6 septembre avec une pratique du triathlon et avec un lieu de rendez-vous qui sera celui de la piscine municipale de Die. Je vous souhaite une bonne soirée.
2: Merci.
0: Merci.
1: Au revoir. Au revoir.

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5: Des dizaines de véhicules de secours et des victimes prises en charge, encore sous le choc. Samedi soir, un véhicule utilitaire a percuté plusieurs personnes dans un parc de Berlin où des participants à la Gay Pride étaient rassemblés.
6: D'après les premières conclusions des enquêteurs, nous avons déjà identifié un suspect qui n'a pas encore été arrêté. Il est connu des services de police comme étant un membre du milieu islamiste à Berlin.
5: Des centaines de milliers de personnes étaient venues plus tôt dans la journée pour cette marche des fiertés dans la capitale allemande. Un événement désormais endeuillé. La fin des festivités a été annulée.
6: La parade a été belle aujourd'hui, mais maintenant la situation est terrible. C'est très difficile pour moi.
5: Le maire de Berlin dénonce une attaque contre une société libre.
6: Berlin, en tant que ville de liberté et de diversité, va continuer à se renforcer et à affirmer sa position. Nous ne laisserons personne nous priver de notre mode de vie et de notre façon de vivre ensemble.
5: Le véhicule qui a foncé dans la foule a été abandonné sur place. Le ou les auteurs sont en fuite.
4: Et bonjour.
3: Bonjour, bonjour.
7: Coucou.
8: Bonjour.
4: C'est les courettes de Di en direct, pas en direct, avec des invités très spéciaux au micro avec nous, Agaric et René, merci.
8: Super.
3: Invités que nous espérons devenir des sociétaires.
7: Bah plus ça va et mieux ça va, hein. On revient toujours.
8: Ça fait déjà la deuxième fois qu'on vient. Troisième fois pour toi.
4: Avec des chroniques exprès pour l'émission et tout.
3: Oui, c'est ça qui est merveilleux, c'est qu'ils ne viennent pas juste montrer leur jolie voix. Ils y mettent du sens.
7: On met du cerveau.
8: On vient pas les mains vides.
4: Non. Alors qu'on n'aura pas de Toxique sur 20 ou de 50 chances de mascu ce mois-ci.
3: Non, comme le mois dernier.
4: Il faudra attendre encore un peu, ouais.
3: Vous avez besoin de vacances. Ouais. Et ça permet d'avoir de la place pour d'autres.
4: Bien sûr.
3: Alors nous avons commencé cette émission avec le mini-reportage sur l'attentat à la marche de fierté de Berlin. Je n'ai rien d'autre à dire que... De tout cœur, je suis avec elle, avec eux, leurs proches, et on mettra une musique pour leur rendre un autre hommage d'une chanteuse kurde, lesbienne, voilà.
4: Plus tard dans l'émission. Voilà, c'est la dernière émission de la saison 4, donc bientôt la cinquième saison, on espère avec un générique tout nouveau, des chroniques toutes nouvelles, tout ça. mais en attendant, on va commencer avec une petite séquence un peu rythmée autour du film qui a fait un peu de bruit, qui est sorti cet été, Jim Queen. Moi, personnellement, je ne l'ai pas vu, même non plus. Agaric, tu l'as vu, toi ?
8: Oui, je l'ai vu.
4: Ok. Et René aussi.
7: Ouais.
4: Vous êtes allé le voir au Pestel ?
8: Tout à fait.
7: Ouais, ben, il a dû sortir, comme d'habitude, à peu près un mois après sa sortie dans les grands ciné, quoi.
8: Ouais.
7: Et ouais, on était trois, il y avait plein de monde dans la salle. Complètement
8: ouais,
7: bondé.
8: C'était plein et pas que des queeros quoi, à première vue, un peu toutes les générations.
7: Ouais, ça rigolait à grand gosier ouvert.
8: Oui,
4: super.
3: À savoir que le Pestel est le cinéma d'art et d'essai qui passe aussi des blockbusters, sinon il pourrait pas survivre. Mmh. Et ouais. C'est pas avec des films bien mais peu vendeurs qu'on arrive à faire tenir, qu'elles soient associatives ou.

0: dernière semaine, on a beaucoup parlé du film Jim Quick.
1: Un film d'animation pour adultes produit principalement par le studio français Bobby Pills et se vendant comme un film ouvertement queer. Si on en parle autant, c'est car le film a eu un immense succès public, jusqu'à en être dans la séance de minuit de la sélection du Festival de Cannes. Mais qu'au sein de la communauté, le film divise très fortement, en ceux qui ont bien aimé et ceux qui émettent de très nombreuses réserves sur le film. Donc, Jim Quinn, réalisé par Nicolas Tamé et Marco Guyen, nous raconte l'histoire de Jim Parfait, un influenceur Jim Quinn extrêmement célèbre et imbu de lui-même, qui un jour finira par attraper l'hétérose, une maladie rendant hétérosexuel, et qui lui fait perdre toute sa popularité. Aidé de son dernier fan, Julien, fils de la très homophobe ministre de la Santé, Christine Bayer, il va partir en quête d'un remède à cette maladie, tout en apprenant progressivement

0: à se soucier des autres, jusqu'à avouer être tombé amoureux de Julien.
1: Et c'est un film que je n'ai globalement pas aimé.
0: Alors, j'y ai trouvé des qualités. L'animation est plutôt bonne, hein, même si la DA me fait beaucoup penser à du Rick et Morty, ce qui est repoussoir pour ma part. Il y a bien un tiers des blagues qui m'ont fait rire. J'ai bien aimé les chansons. J'admire l'ambition de faire un film voulant représenter la diversité du monde gay, en laissant la place à des concernés dans l'équipe, surtout dans un climat de remontée de queerphobie. J'ai trouvé les actrices plutôt douées dans leur rôle et la mise en scène fonctionne très bien.
1: Mais il y a tout plein de problèmes qui ont été pointés et dont je suis d'accord.
0: La première chose dont on s'est plaint sur ce film, c'est que c'est juste un film cis-gay.
1: Ce qui est pas un mal en soi.
0: Genre, Debs, c'est un film de lesbienne, on l'aime pour cela et on lui demande pas plus. Et je comprends que les auteurs veulent écrire sur ce qu'ils connaissent.
1: Le problème, c'est que Jim Quinn, même s'il y a une phrase en début de film qui indique bien qu'elle se rende compte qu'ils ne vont parler que des mecs gays, ne veut pas être juste un film de cis gay.
0: Sa tagline, c'est « pour le meilleur et pour le queer ». Son scénario parle d'un problème touchant toute personne non-hétéro et se termine sur une révolte via une union solidaire et se revendiquant non pas du drapeau gay, mais bien du drapeau LGBTQIA+. D'ailleurs, même la phrase qui annonce qu'on va parler que du G du sigle se termine par un « je sais pas où sont les autres » qui renforce ce sentiment d'effacement.
1: Et encore pire quand on arrive à la gay pride de fin du film. Et je me suis pas trompé sur le terme.
0: J'ai cherché dans chaque plan de foule de ce final, mais il n'y avait rien pour annoncer qu'il y avait autre chose que des mecs gays. Pas un seul drapeau d'une autre ligue du sigle, pas une seule meuf autre que la meilleure amie de Jim, que dalle.
1: Cela aurait été si compliqué que ça de foutre trois drapeaux.
0: Parce que le seul personnage bi qu'on croise, c'est rapidement lorsque Julien active son gaydar. Et enfin, via son humour qui est aussi pas mal en dessous de la ceinture, le film a des propos incroyablement cis, en particulier autour des Jim Quinn.
1: Et sur ce côté de c'est malvenu de dire que ce film est queer,
0: c'est que même s'il montre plus la marginalité dans les pratiques que d'autres films centrés sur une romance gay, c'est un film valide, blanc, bourgeois. Nos deux héros sont un influenceur ultra célèbre et le fils de la ministre de la Santé, donc loin des questions de problèmes de classe. Le film, malgré une certaine diversité dans les foules, est majoritairement blanc, offrant aucune question et réflexion autour du racisme. Il n'y a pas de réflexion autour du genre non plus, la représentation féminine et niveau politique, cela va pas plus loin que du centre-gauche.
1: Queer, c'est un thème profondément militant, intersectionnel et marginal. Alors que le film, lui, est plutôt vaguement militant et concentré que sur une très petite partie de la communauté qui est loin d'être la plus marginale. Parce que, au fond, le film a tendance à se moquer des plus marginalisés.
2: Il a fait ça ?
0: Dans les scènes qui ont beaucoup marqué négativement, il y a celle du chemsex.
1: Je ne vais pas pouvoir bien en parler parce que la seule drogue auquel j'avais touché, c'est le sucre. Et aussi parce que, en tant que meuf asexuelle et vierge, dans ma tête, le sexe ne se conceptualise pas dans la vraie vie. Mais c'est une scène qui m'a dérangée.
0: Car on y traite les personnes droguées comme des sortes de monstres zombifiés et ridicules. Le film ne fait pas de prévention sur les dangers de cette pratique, et il traite le fait que Julien a été drogué sans consentement comme un non-événement. Le film se moque juste des personnes droguées avec une forte toxicophobie, les déshumanisant.
1: Oui, mais le sujet aurait été trop sérieux pour une comédie. Et eh bien, premièrement, on peut faire des scènes sérieuses dans des comédies. Et secondement, ben, si c'est le cas, fais l'impasse sur le sujet. Et c'est là qu'on arrive à l'humour noir du film.
0: Le film utilise tout plein de types d'humour. De la parodie, de la caricature, du comique de situation et du référentiel qui fonctionnent plutôt bien sur moi. Mais aussi des blagues de cul et de l'humour pipi caca qui sont clairement pas faites pour moi.
1: Et de l'humour noir. Enfin, plus de l'humour de dominant déguisé en humour noir. Le principe de l'humour noir, c'est de rire sur des sujets graves, souvent avec un ton cynique ou agressif. C'est donc un humour profondément politique qui peut se rapprocher de la satire. Et c'est pas un humour qui est forcément mauvais en soi. Je peux même vous en faire.
3: C'est chiant, depuis que j'ai 26 ans, j'ai perdu tous mes avantages.
4: La bonne nouvelle, c'est que maintenant, tu n'es plus une cible pour DiCaprio. J'ai vu que les Tesla prenaient feu toute seule.
3: Ouais, ben c'est beaucoup plus fun quand les nazis brûlent leur voiture plutôt que nos livres.
1: Mais cet humour a une variante que je peux appeler de l'humour de dominant ou
4: de l'humour noir de droite. Par exemple, là j'ai effectivement fait des blagues sur des sujets graves. Mais leurs cibles sont des personnes qui ont commis des actes répréhensibles et ont une place privilégiée dans la société. Donc ce serait un humour noir de gauche. L'humour dominant, ou l'humour noir de droite, c'est faire des blagues visant les plus démunis, que ce soit en faisant la cible ou en rigolant innocemment de leur bourreau. Bref, c'est un humour qui va taper sur plus faible que soi, là où l'humour noir de gauche cherche à taper sur plus fort.
0: Dean Quinn s'en rend coupable à plusieurs reprises. Avec les chemsexeurs, avec les blagues autour du docteur Ragout et de la chloroquine, qui est beaucoup trop important dans le scénario pour ne pas me gaver, mais surtout avec la gay Stapo. Une représentation du BDSM en tant que groupe dangereux, cherchant à soigner de force l'hétérose via la torture et avec une imagerie nazie qui, à la fin, n'a aucun problème à rejoindre la lutte, comme si être des néo-nazis, c'est pas si grave si c'est gay. C'est une blague effroyable à tout niveau, qui ne cible pas l'extrême droite homophobe, qui est représentée par Christine Bayer, mais l'autre extrême du problème, tout en banalisant l'imagerie nazie comme un truc de méchant rigolo.
4: Et là, comme le manque de représentation, ce qui m'énerve le plus, c'est qu'il y avait un moyen plutôt simple hein, pour garder ton jeu de mots et faire quelque chose de plus intéressant et moins problématique. Fallait pas en faire une représentation insultante du BDSM qui ressemble beaucoup à une critique des extrêmes, mais des gays d'extrême droite.
0: Tu en fais des personnages en costard qui se mélangent jamais aux autres groupes et qui aident Christine Bayer dans ses plans, pensant qu'ils en seront épargnés s'ils jettent sous le bus les autres, alors qu'à la fin, ils sont traités à la même ancienne.
4: Tu avais tout un boulevard pour parodier Gabriel Attal et Alice Idol, et à la place, t'as décidé de te moquer du BDSM, merde! Et enfin, les derniers problèmes qui étaient dans Jim Quinn se trouvent autour de l'hétérose, dans son parallèle avec le sida, qui est un nouveau cas du paradoxe des X-Men. Le paradoxe des X-Men est un concept que j'ai déjà expliqué dans plusieurs vidéos et c'est le fait d'avoir une métaphore qui rentre en contradiction avec la réalité de la fiction.
0: Les X-Men, en fonction du personnage et de l'œuvre, représentent différentes minorités discriminées par la société. Le problème, c'est que si niveau métaphore et message, c'est souvent sympathique, le fait que les mutants sont dangereux dans le lore, c'est pas une croyance infondée ou un mensonge là pour justifier de les ostratiser. C'est un fait. Quand tu invoques des tornades, des tirs laser ou des portails vers l'enfer sans forcément le contrôler, c'est difficile de dire que tu es pas plus dangereux que la moyenne. Là, dans le cas de l'hétérose, je comprends le parallèle avec le sida et la discrimination des personnes séropositives. Sauf que l'hétérose, bah, c'est une maladie créée dans un complot homophobe pour détruire l'homosexualité.
4: C'est pas trop le cas du sida. Déjà parce que cela touche aussi les hétéros.
0: Et l'autre problème avec ce parallèle se fait avec l'invisibilisation de toutes les lettres du sigle. Non, parce que si aujourd'hui on dit LGBTQIA+, et pas GLBTQIA+, c'est grâce à la mobilisation massive des femmes lesbiennes et bi face à l'épidémie de sida.
4: Et là encore, on aurait pu atténuer le problème facilement.
0: En faisant de Nina, la meilleure pote médecin de Jim, une femme bi ou lesbienne. Et là encore, tu étais même pas obligé d'en faire beaucoup si le problème c'était le financement. Un simple pins dans sa tenue soirée ou dans le combat final, ou une photo d'elle embrassant une autre femme dans son bureau, aurait déjà été bien. Vous allez pas me dire que dans un film qui a réussi à autant parler du monde gay, ça aurait été trop demandé d'avoir le niveau B-max de représentation pour quelques autres membres de la commu.
2: Alors ça, c'était un extrait que j'ai fait d'une vidéo plus longue d'une youtubeuse qui s'appelle Scienti, S-C-I-E-N-T-I, et qui analyse surtout des objets de pop culture, en fait, beaucoup de films et des œuvres, des romans, des œuvres de fiction. Et ça, c'était son point de vue sur le film, qui fait quoi, pas mal de trucs que moi j'avais entendu sur les réseaux et que et qui m'avait intrigué. Voilà, mais on va laisser la place à René pour nous raconter comment lui il a reçu le film.
5: Et coucou. Et oui, bah du coup, comme tu disais, c'est un peu, enfin là, tout ce qu'elle dit dans sa petite chronique, je l'avais pas mal entendu sur les réseaux et justement, ça m'avait pas du tout donné envie de le voir. Enfin, je sais pas. Je me disais bon bah les dessins, c'est pas non plus ce genre de dessin, moi, qui me fait bander dans la vie, du coup, ben voilà. Mais bon, vu qu'il passait à 10 et qu'il n'y a pas non plus... Enfin, je vais pas souvent au cinéma. Et j'avais un petit peu envie de vérifier aussi tout ce qui avait été dit. Et voilà, du coup, on y est allé entre copains. Et comme on disait tout à l'heure, bah, la salle était complètement... Enfin, était bondée. Et j'ai l'impression que les gens ont beaucoup ri. Je sais pas, j'en ai pas beaucoup parlé avec d'autres gens pour savoir un petit peu ce qu'elles avaient pensé. J'en ai que parlé avec les copaines. Du coup, je sais pas ce que les personnes qui font pas partie de la commu en ont pensé non plus. Et vu qu'on était que 3-4 à y être allés, on en a parlé en entre-soi, mais on en a pas parlé plus largement. Et du coup, oui, moi, je venais aussi voir ce film avec plein d'a priori, plein d'appréhensions aussi, enfin, voilà. Et finalement, ah oui, ce qu'on n'a pas dit aussi, c'est que, par elle, elle explique pas d'où vient le terme Jim Queens, du coup, qui, enfin, du coup, là, c'est Jim comme le prénom, genre J-I-M, alors que, du coup, dans la communauté gay, c'est écrit comme gymnastique. Queens, genre Jim. Voilà, et du coup, c'est une expression qui, dans l'argot de la communauté gay, désigne les mecs qui s'hyperinvestissent à la salle de sport et qui cultivent une musculature très très développée et une esthétique très soignée, ainsi qu'une petite valorisation de soi au sein de la communauté, du coup.
6: Oui. J'ai connu, entre guillemets, l'époque où il y avait beaucoup de Jim Queens quand j'étais à Paris. C'est-à-dire musclés, bien de leur personne, complètement folles pour la plupart. Fashionistas, Fred Perry et Lonsdale, rouler des mécaniques et pas forcément beaucoup dans le cerveau.
5: Bah, c'est exactement comme ça que le film les dépeint. Il y a quand même une grosse... Enfin, du coup, le film se base justement sur le stéréotype des Jim Queens. Et en fait, il y a un seul twink dans le film, qui est le personnage principal, qui tombe amoureux du plus grand influenceur Jim Queen, du coup, enfin bon, comme notre camarade précédemment l'a expliqué. Mais du coup, ouais, moi, je crois que j'aime plutôt bien les dessins quand même, enfin, genre, c'est pas du tout mal fait, c'est plutôt agréable à regarder, et l'humour, bah ouais, c'est de l'humour noir, mais moi, la plupart du temps, ça m'a quand même plutôt fait rire. Puis aussi, du coup, vu que c'est une grosse satire du milieu gay, parisien, blanc, plutôt bourgeois, du coup, enfin, en fait, et les personnes qui l'ont réalisé viennent aussi de ce milieu-là. Donc moi je trouvais pas ça trop dérangeant.
2: Mais juste, est-ce que c'est présenté comme une satire, ouais. Et c'est évident que c'est une satire.
5: Je pense que oui, plutôt quand même.
7: Ouais, ça transpire un peu que c'est une caricature, okay. Quand même.
5: Ouais. Ouais, ouais, c'est très très caricaturé. C'est, enfin, moi je trouve que c'est qu'on peut pas vraiment louper ça. Mais après, enfin, je comprends que vu qu'il y a pas beaucoup de films sur la commu qui passent au ciné et tout, du coup, ben en fait, je pense que plein de gens ont eu beaucoup d'attentes. Et du coup, et en fait, je suis même pas sûre que le film il se disait vraiment LGBT, quoi. Enfin,
2: genre, justement, c'est ce que, bah, c'est ce que la meuf, ouais, reprenait dans son argumentaire, c'est que justement, si en fait, le slogan du film c'est pour le meilleur et pour le queer, et genre, à l'intérieur du film, apparemment, ça a décrit comme un truc qui, enfin, ou juste en tout cas, le problème de l'hétéro se touche pas que les gays, et pourtant, dans le film, on voit que les gays, et genre, comme si.
5: Bah, ça, enfin, si c'est vraiment ce qu'ils ont voulu passer comme message, du coup, que ça se voulait un film queer, je trouve que c'est pas... Enfin, du coup, c'est pas ouf. Ouais. Mais du coup, moi, je me suis dit, si on voit pas ça, ouais, et que du coup, c'est vraiment une satire pour une communauté très très précise, enfin, dans la communauté gay, je trouve que ça va. Mmh. Ouais.
6: Faut juste préciser que le mot queer, c'est pas le mot queer qu'on connaît nous, qu'on veut nous.
5: Ouais.
6: C'est pas... Le mot queer, maintenant, remplace l'acronyme LGBT, donc si... C'est
2: oui,
6: un
2: mais,
6: film
2: oui,
6: queer,
2: mais, oui, mais
6: selon,
5: bah,
6: selon,
5: là c'est un film PD, enfin du coup même pas gay, genre, ouais, mais même pas queer, même pas LGBT, enfin pour moi.
2: Moi je pense quand même que vu l'origine et l'historique du terme queer et les luttes qu'il recouvre, c'est important de continuer à dire, enfin quand il y a des mésusages ou quand il y a des gens qui revendiquent des choses de se voulant queer, alors qu'en fait ça manque de questions décoloniales, ça manque de questions de classe, ouais, et ça manque de tout ce qui est à l'origine de l'utilisation de ce terme, même si maintenant c'est plus utilisé de la même manière. Je pense que nous, on est aussi les gens qui peuvent rappeler que à la base, c'est pas ça le queer.
6: Ouais. Oui, on peut le rappeler, mais sachant bien que la majorité des gens ont glissé vers ce terme, et je tiens à préciser que ce sont d'abord les TPG qui ont glissé sur un terme dont ils comprenaient absolument pas tous les tenants et aboutissants, et qu'ils ont mieux fait de rester TPG en ajoutant le bi, plutôt que vouloir s'internationaliser ou je sais pas trop quand, on utilise même en couleur. Donc pour moi, les premiers coupables de la démonétisation politique du mot queer, ce sont les transpédéguines qui ont dit que non, il fallait utiliser le mot queer parce que ça faisait plus vendeur. D'où les queer paillettes, qui étaient aussi des queer politiques, mais qui étaient des queer paillettes. J'ai connu pas mal de créateurs de soirées à l'époque. On parle de pipi de fraîche, de personnes qui ont créé les premières grosses soirées à l'époque queer de Paris, quoi. Mais c'est aussi eux qui ont complètement dévalorisé le mot queer, et la plupart ne savent même pas d'où ça vient, pourquoi c'est là.
5: Bah c'est ça, c'est que du coup je sais pas vraiment, enfin en fait du coup oui, elle se base sur cet argumentaire là. Moi je me suis dit que, mais bon, en même temps tu fais un film et puis t'es censé avoir une visée, et puis en fait c'est pas, enfin parfois c'est le public qui te dit un petit peu où est-ce que t'as voulu aller avec ton film, mais bon t'es censé un petit peu savoir d'où tu pars quand même. Mais du coup là, moi, il y a un truc que j'ai vu sur le compte Instagram d'un mec qui s'appelle Très Discret, genre Très comme T-R-A-I-T, qui disait que qu'en gros le film il dépeignait plutôt une sorte de refus d'un mode de vie hétéronormé que l'extrême droite conservatrice propose au PD actuellement, quoi. Et qu'en gros lui il dit que qu'en fait avant l'extrême droite était très homophobe comme on le sait, et qu'elle voulait pas de nous dans leur monde parce que elle considérait les PD comme anormaux et dangereux pour l'intégrité de la race et de la reproduction, quoi. Alors que maintenant, j'ai l'impression que du coup, ça a un petit peu switché. Genre, elle utilise plutôt le concept d'homo-nationalisme comme stratégie politique. Du coup, le mot nationalisme, c'est en gros l'instrumentalisation des droits des personnes LGBT par des mouvements nationalistes ou des États pour justifier des positions xénophobes, racistes ou impérialistes. Et du coup, elle propose d'accepter les PD, mais seulement s'ils copient un mode de vie hétéronormé, genre la famille nucléaire comme principale priorité, la productivité au sein du capitalisme, enfin pas faire de vagues, etc. Et du coup, il t'accepte aussi si tu gardes une pensée conservatrice, raciste et patriarcale. Et en fait, du coup, j'ai l'impression que dans le film, l'hétérose, enfin, lui, c'est ce qu'il dit sur son compte Insta. Genre, il dit que l'hétérose, ça pourrait être une métaphore de l'homonationalisme, justement, qui essaye de rendre tout le monde, de faire rentrer tout le monde dans un moule hétéronormé, quoi.
7: Tous les gays.
5: Tous les gays, oui. Bah là, du coup, en fait, dans le film, c'est un peu flou parce qu'en fait, on parle pas des femmes hétéros, comme le dit notre camarade. Et du coup, là, ce serait tous les gays. C'est pour ça que je me dis que le film, il a peut-être cette visée-là, quoi, en gros. Genre une visée, non, les pédales, elles existent. Et en fait, elles sont pas obligées de rentrer dans un moule homo, gay, du coup, qui serait pas... Enfin, qui effacerait la pédale et le PD, quoi, en gros. Après ça va pas trop plus loin. Moi j'ai trouvé ça intéressant comme analyse, parce que je l'avais pas vraiment vu de base, et que du coup je me suis dit peut-être qu'on se trompe un petit peu de la visée qu'a voulu avoir ce film, quoi. Enfin j'en sais rien en fait, mais bon. Et vu que tout le monde a tout de suite crié à la non-inclusivité et au peu de représentation qu'il y avait, du coup je me suis dit peut-être qu'il y a... Voilà. Ouais.
6: Par rapport à ça, j'ai vu beaucoup de gens qui disaient qu'il n'y avait pas de personnes trans, qui disaient qu'il n'y avait pas de personnes racisées. Ce sont les mêmes qui vont te dire, mais quoi, des gays, bourgeois, la quarantaine, nous sont représentés, mais pourquoi ils parlent de nous?
5: Ouais.
6: Et ça, juste ça, ça m'énerve.
5: Bah, c'est ce que j'avais écrit dans ma chronique de base. Ouais. Je m'étais dit, mais en fait, moi, je crois que j'aurais pas aimé être représentée en tant que personne trans par des mecs cis, gays, blancs, quoi, et parisiens. du coup, enfin moi c'est pas moi quoi.
7: Ça me fait un peu penser au film Spiras, qui a rien à voir, qui parle de la teuf, et où en fait tout le monde est allé voir ce film.
5: Sirate.
7: Oui, Sirate, pardon.
5: Ouais.
7: Tout le monde est allé voir ce film en se disant, ouais, trop bien, un film sur la teuf.
5: Ouais.
7: Non, bah non. Sauf qu'en fait,
5: alors que c'était pas ça.
7: Alors que c'était pas ça. Et c'est pas vrai. Enfin, ça parle, le film Sirate parle pas de ça. Ouais. Et du coup, tout le monde était dégoûté. Et tout le monde est sorti, en tout cas, les teufeurs et les teufeuses sont sortis en mode, qu'est-ce que c'est que cette horreur? Comment on nous dépeint? C'est horrible. Et c'est, je pense que là, c'est pareil pour Jim Quinn. C'est que peut-être que, vu qu'on sait qu'il y a un film qui se dit queer ou qui se dit LGBT va sortir, on a beaucoup d'attentes. Et en fait, moi, je suis pas persuadé que qu'un film comme ça puisse sortir, ouais, qui contente une majorité de personnes. Je pense que c'est des sujets qui sont tellement touchy, qui nous sont tellement propres. Nous, on n'a pas accès à ces moyens de production là, ou alors on est très rare. Et du coup, bah, en fait, on sera forcément déçus.
5: C'est vrai. Mais eux, ils auraient pas dû dire que c'était un film queer en fait, parce que c'est pas ça. Du coup, c'est juste là qu'ils se sont vraiment trompés, quoi.
6: Je crois que les communicants, une fois que le film est en promo, c'est les publicitaires qui décident.
5: Bah ouais, j'imagine.
6: Enfin, comme les bandeaux queer dans les sur les livres.
5: Ouais, ouais, c'est vrai. Et je voulais finir en disant que, enfin, j'ai lu ça hier et je savais pas du tout que maintenant vaut mieux ressembler à Gabriel Attal qu'à être un PD avec des faux ongles par les temps qui courent. Et du coup, j'ai regardé les sondages des personnes LGBT qui voteraient pour le RN. Et il y a 32% de personnes LGBT qui voteraient pour le RN contre 29% des personnes LGBT qui voteraient LFI. Mmh. Et ça m'a... J'étais vraiment... Oh mon Dieu. Alors, c'est flippant.
6: Oui, voilà. Mais ça, c'est grâce au fait que le racisme peut être né d'une agression. Un PD se fait agresser par un mec arabe, c'est bon.
5: Bah oui.
6: Le RN va capitaliser là-dessus.
7: Ouais, carrément.
6: Et le fait depuis Philippot, et même un peu avant, son père, le père, j'ai un peu du mal aujourd'hui, j'ai mangé des gâteaux. Et on est dans Alice au pays des merveilles.
5: Magique. Oui.
6: Et il disait, les homosexuels sont des anomalies sociales et biologiques.
5: Ouais, c'est ça. Et là, ils veulent les faire rentrer dans le rang. Ça marchera pas.
6: Avec moi.
5: Moi non plus.
2: Moi, je voulais un peu prolonger ces questions-là avec un extrait de l'épisode d'un épisode de la nouvelle saison de Drag Race France qui est en train de sortir en ce moment, toujours sur France Télévisions, et avec laquelle se pose énormément la question de la représentation aussi, et qui fait un tollé dans la communauté, notamment parce que genre les deux personnes racisées sont éliminées dès le début, la personne, enfin, voilà, il y a des spoils, mais bref, hein, il y a plein de trucs très très étrange, surtout quand en parallèle de dans la promo, Nicki Doll n'arrête pas de dire Drag Race France, c'est une émission pour tout le monde, qui représente tout le monde, qui est super utile à la communauté, et du coup on est un peu en mode genre qu'est-ce que tu racontes, enfin, c'est un peu bizarre. Et dans la semaine dernière ou la semaine d'avant, il y a eu un moment où ça mettait en avant une association qui travaille autour du chemsex et de ce que ça produit dans la communauté. Et à cette occasion-là, les Queens ont une discussion autour de ça, où un peu de la même manière que dans le film dans Jim Quinn, il y a vraiment genre une espèce de toxicophobie naturelle, absolument jamais remise en question, sur la façon dont on va traiter cette question du chemsex, qui est donc le fait d'avoir des rapports sexuels accompagnés de prises de drogue, et qui touche beaucoup les PD, surtout en ville et associés à des réseaux sociaux. Je lance le petit extrait et je rajouterai quelques trucs si vous avez. Et, voilà.
8: Mais est-ce que tout le monde sait ce que c'est la pratique du chemsex
6: aussi
8: ou pas?
6: Je pense que ça peut être cool
8: de l'expliquer aussi, un peu, parce que on n'a pas forcément la définition.
6: Vraiment,
8: exacte.
6: Pas le chemsex,
8: c'est la pratique d'utiliser des produits, donc des drogues, pour faire du sexe. Mais disons que tu ressens un plaisir extrême et ça peut durer des heures si je dois parler avec des mots clairs et simples.
9: Bien sûr, ça fait partie peut-être du plaisir, etc. Mais il faut rappeler que c'est des gens qui se retrouvent pour avoir des relations à plusieurs sous drogue et que c'est dangereux pour le coup. Que ça met des vies en péril, ça peut être mortel et que ça peut arriver à tout le monde aussi.
10: Oui, littéralement, c'est un fléau dans la communauté. Il y a des personnes qui peuvent en mourir, il y a des personnes qui tombent très malades à cause de ça, qui s'isolent, qui tombent en dépression, enfin...
8: Je pense que le souci, c'est pas
11: forcément la pratique en elle-même directement, c'est la façon dont elle a été faite et encadrée. Mm-hmm. C'est-à-dire que là, la personne, elle n'a pas été respectueuse de toi, tes besoins, tes envies. Et je pense que c'est avant tout ça le souci, en fait.
12: Ouais.
13: Moi, ça m'est déjà arrivé de, bah, de pratiquer tout simplement le chemsex. Mais c'est un peu une période de ma vie où j'étais un peu complètement perdu. Et j'avais vraiment l'impression de perdre du temps, c'est-à-dire que bah, je pratiquais, je retournais travailler le lendemain matin complètement défoncé en fait, sans avoir dormi. À côté de ça, ça te bouffe le moral, ça te bouffe la santé aussi. Comme plein de choses dans la vie, c'est un truc dans lequel tu peux vite te perdre parce qu'en fait, c'est un peu un...
14: C'est un engrenage.
13: C'est un engrenage de fou.
12: Un cercle vicieux, ouais.
14: On rentre dans un cercle vicieux où tu vas rencontrer des gens qui sont dans le même mood que toi, qui du coup, qui consomment aussi, qui pratiquent les mêmes pratiques que toi. Tu vas te sentir moins seul, donc tu vas te sentir aimé et tu vas te sentir poussé des et puis tu vas te dire bon bah allez demain j'irai mieux et
13: bah
14: ça va le faire.
13: Sauf que demain c'est lundi et demain tu dis vivement samedi pour
14: voilà,
13: que j'en reprenne
14: et puis
13: que
14: j'ai plus d'argent et puis du coup bah je vais demander à machin qui m'en prête et enfin bref.
13: Et après bah c'est la merde.
10: Le chemsex est hyper dangereux car ça peut être mortel de pratiquer. Tu te coupes un peu du monde. Même avec ma famille, je donnais beaucoup moins de nouvelles parce que bah, je passais du temps à faire un peu n'importe quoi. Et surtout l'estime de soi, quoi. Parce que sur le moment, tu passes un bon moment et puis bah, après, quand t'es en redescente, tu es un peu moins fier de toi parce que tu te rends compte de la bêtise que t'as faite et ça touche ta propre personne.
14: Après, je crois que le vrai problème de ça, c'est avant tout la drogue et pas le sexe.
13: Ouais.
12: Toi, Zemilia, du coup, toi, t'en es sortie, là, du coup, de...
13: Ouais, c'est une pratique que j'ai arrêté de faire.
12: Et comment t'as réussi, toi ?
13: Je me suis rendu compte que ça impactait trop ma vie à côté. Donc, encore une fois, moi, je sais que j'arrive à avoir ce mental de me convaincre par moi-même, entre guillemets. Je sais que c'est une de mes forces, pour le coup. Maintenant, y a des gens qui n'arrivent pas à se rendre compte du truc et qui sont toujours engrainés dans ce schéma horrible. Et heureusement qu'il existe des associations comme ChemsPos bah, pour pouvoir en discuter, pour pouvoir échanger sur le sujet, parce que... Les gens, des fois, ne comprennent pas.
10: J'aimerais juste dire aux personnes qui se sentent concernées et qui ont peur d'en parler que c'est OK, qu'il n'y a rien de grave, que ça ne fait pas de vous de mauvaises personnes.
13: Donc, si vous avez un problème, appelez ChemsPos.
2: Voilà, déjà, vous aurez remarqué le montage. Toutes les musiques et le montage est d'origine. Hein. C'est vraiment la séquence, c'était comme ça, avec cette air dramatique et la lumière qui arrive à la fin quand on... propose
5: oui, une, visuellement, c'est un sacré truc. Ouais. Visuellement, on voit vraiment bien que c'est des scènes créées pour le pathos.
2: Ouais. Donc, encore une fois, il y a la question de la post-production, du montage et de qu'est-ce qui est sélectionné et tout, mais bon, c'est quand même ça. Ouais, là, le problème avec le chemsex, c'est surtout la drogue. C'est un peu... c'est très réducteur et très violent. C'est, toute la séquence est un peu genre représentative d'un peu d'une façon très identitaire de gérer la politique où c'est que des histoires personnelles, des problèmes personnels, des traumas personnels, alors que en fait c'est très sociétal, c'est lié à des années et des années de consommation de réseaux sociaux pour les rencontres et toute une espèce de dépendance de l'intimité sur ces trucs-là. C'est de l'homophobie internalisée qui pousse des gens à pratiquer avec des moyens détournés et des états modifiés de conscience. C'est aussi le fait de pas dire que ça répète plein de fois que c'est mortel et que c'est dangereux, mais c'est surtout l'isolement et l'abandon qui est dangereux. Enfin, genre dans tous les cas, que ça soit des problèmes de santé mentale ou de drogue, ce qui tue les consommateuristes ou les gens concernés, c'est le fait qu'on les accompagne pas et qu'on les suit pas. Et c'est un peu dramatique que quand on parle de ce sujet, c'est la seule façon dont on en parle, c'est toujours la même.
5: Ouais. Oui, c'est ça.
6: Senti, moi, cette toxicophobie, on dit toxicophobie quand on parle de personnes réellement toxicomanes, c'est-à-dire malades, et usagères de drogue. Déjà, ce ne sont pas les mêmes personnes, ce ne sont pas les mêmes raisons pourquoi elles prennent, et elles n'ont pas le même rapport non plus à la drogue. Voilà.
2: Oui, mais la toxicophobie, de manière générale, c'est...
6: Genre... Ça englobe les deux, en fait.
2: Ça englobe les deux, et c'est une façon de dévaloriser toute personne qui aurait des consommations, qu'elles soient régulières ou pas, ou peu importe le produit, juger quelqu'un par sa consommation et l'ostraciser pour ça.
6: Et encore une fois, le chemsex n'est pas né avec les réseaux sociaux. On a toujours baisé sous cocaïne, même dans les années 20. On devait aussi baiser sous opium pendant que la reine Victoria était la première narcotrafiquante du monde.
2: Et pas que les homosexuels. Enfin, tout le monde a toujours baisé sous drogue. Oui, voilà. C'est un problème plus
6: cool. Et les hétérosexuels le font aussi, je tiens à le préciser.
5: Oui, mais pas que.
6: Non. Et le problème par rapport à ça, c'est que les personnes qui en arrivent à commencer la drogue avec le chemsex, qui ne sont pas éduquées, qui n'ont pas une maman, une marraine, quelqu'un qui leur explique comment utiliser la drogue, plongent. Mais ils n'ont pas les outils pour ne pas rentrer dedans, à tel point que dans pas mal de plans chemsex auxquels j'ai participé, les gens étaient plus intéressés par la drogue que par le cul. Le cul, en fait, limite, on vient là pour se défoncer, et le cul, c'est même plus un prétexte, en fait. Mm-hmm. Et ceux-là, vu qu'ils sont diabolisés, et ben, en fait, ils se disent pas malades. Ils veulent même pas en entendre parler. Si on leur dit « va voir un médecin parce que t'as un problème », tu peux être sûr que tu te prends une balle dans la gueule. Mm-hmm. Et ça, c'est un vrai problème pour l'accès aux soins des personnes.
5: Mmh. Ouais, parce que c'est pas aussi juste prendre de la drogue, c'est aussi prendre de la drogue pendant un autre truc, du coup, qui fait que c'est plus facile à accepter. Mmh. Ouais. Moi, je sais pas, ce genre de chronique, enfin, ce genre de passage de Drag Race, enfin, en fait, tous les passages, même les passages sur les meufs trans qu'il y avait eu l'année dernière, c'était affreux, en fait.
7: C'est très, très télé-réalité.
5: Ouais, mais même, enfin, c'est super réducteur, en fait, je sais pas, genre, à chaque fois, ouais, ça m'énerve.
6: Bon, on fera une émission complète sur l'historique de Drag Race.
5: En vrai,
6: comme je dis, au moment
5: grave, avec plaisir.
6: Où, ouais, où je recevais les premières saisons... par des moyens détournés sur clé USB en anglais et sous-titrés à la va comme je te pousse. C'était beaucoup plus intéressant pour comprendre ce qu'elle racontait plutôt que le doublage qu'on a maintenant sur les plateformes.
2: Et pour clôturer cette petite séquence, on a un morceau des Lambrini Girls, c'est Help Me, I'm Gay. Est-ce que tu veux en parler ou pas?
5: Alors les Lambrini Girls, j'ai plus mon truc sous les yeux, mais j'avais un peu leur, enfin d'où elles venaient. Bah alors c'est un duo qui vient de Brighton et de base, enfin je sais plus du tout depuis quand elles font de la musique, mais j'ai l'impression depuis assez longtemps, genre fin des années 90 quoi. Mm. Puis elles se sont reformées, elles sont deux. Et elles ont des textes super très politiques, très féministes. Genre, je pense qu'elles font partie de la communauté queer. Voilà. Et j'aime trop leur musique. Ça fait quelques années que je les écoute. Et voilà. Et là, on écoute un peu leur plus connu, quoi. Mmh.

0: Et voilà, c'était un morceau sorti de nulle part, trouvé dans les profondeurs d'Internet.
1: Mm-hmm. Hi Frankenstein par Frank Torpedo.
0: Voilà, allez rechercher, je suis sûr que c'est bien ce qu'il fait.
1: C'était super.
2: Ouais, c'était très bien.
1: Et René, t'avais un...
2: Et oui, et moi je voulais faire une rectification. Je me suis trompée de 30 ans, rien de ça. Les Lambrini Girls ont commencé à jouer ensemble en 2020 et pas du tout en 1990. Oh, voilà, mais je pense que c'est parce que j'ai vu que Iggy Pop les avait remarqués dès qu'elles avaient sorti. Du coup, j'ai dû faire un voyage spatio-temporel dans ma tête.
0: Surtout qu'Iggy Pop, il était déjà là à l'époque de l'homme de Cro-Magnon.
2: Bah, c'est pour ça.
0: Faire, quoi, c'est...
2: Justement. Voilà.
1: Pour enchaîner, un petit morceau tiré d'Instagram par Tom of Montmartre autour de la PrEP et des dernières actualités.
0: Oui, on va écouter, c'est intéressant.
3: Non, la PrEP injectable n'est pas disponible. Hier, j'ai eu mon rendez-vous PrEP. J'explique en légende quelques points sur la PrEP, ce que c'est, mon expérience dans la PrEP, etc. Et c'est sur la question de la PrEP injectable, je voulais poser quelques questions, savoir ce qu'il en était. Ma question était un peu orientée parce que j'avais eu vent d'une info. Donc il m'explique grosso modo que, ben, du moins eux, dans l'hôpital où je fais mon suivi PrEP, ils ont fait un choix qui est de ne pas délivrer la PrEP injectable. En gros, non, la PrEP injectable n'est pas disponible à notre disposition. J'avais juste entendu dire que il y avait une volonté de favoriser un public beaucoup plus précaire, beaucoup plus à risque. Quand le médecin me dit ça, qu'ils avaient une stratégie de délivrance, je lui ai dit, écoutez, j'ai vu qu'il y avait débat. Ça l'a intéressé, il me dit, oui, nous ne sommes pas tous d'accord, il y a débat. La PrEP injectable, il y a très peu de stock. Ça coûte cher, 1 200 €, je crois, l'injection. Donc, il y a une partie des soignants, des assos, qui optent pour distribuer, délivrer la PrEP dans des cas vraiment majeurs. Donc, dans les cas majeurs, on va parler des populations beaucoup plus vulnérables au VIH. Moi, j'avais en mémoire les populations issues de l'immigration, parce que quand ces personnes-là arrivent en France, en fait, elles contractent le VIH en arrivant en France, de par plein de problématiques de vulnérabilité, justement. Les femmes étaient aussi, et en l'occurrence les femmes précaires, travailleuses du sexe et issues de l'immigration, sont une priorité sur la PrEP injectable, parce que la PrEP en médicaments ne fonctionne pas de la même manière chez les personnes qui ont un pénis que chez les femmes cis ou les personnes à vagin, parce qu'en fait, la molécule ne se propage pas de la même manière. Mais pareil, ça, c'est vous faites des recherches, vous pouvez trouver des infos. Mais c'est suffisamment d'éléments qui font dire à une certaine partie, médecins, associations, au vu des stocks limités et au vu du prix, c'est peut-être plus pertinent d'orienter la PrEP injectable sur les populations qui sont beaucoup plus à risque et qui ont été, faut le dire, oubliées dans le protocole PrEP. Non, la PrEP remplace le préservatif. Les cis blancs un peu bourgeois CSP+, ça change pas grand-chose à leur vie de prendre un cachet ponctuellement ou tous les jours, parce que voilà, moi une fois un gars m'a dit ouais mais c'est beaucoup plus simple pour moi tous les 6 mois machin, bah en fait ton confort de vie et tes privilèges ne sont pas du tout les mêmes qu'une femme issue d'immigration qui est obligée de passer par le travail du sexe pour s'en sortir sur le territoire français. Je vais dans les extrêmes, mais c'est ça l'exemple, et je pense que c'est important de partager ces infos là pour qu'on prenne un peu conscience. Déjà, je trouve que sur les 10 années qui sont passées de PrEP, moi j'ai le cœur brisé, j'ai le sentiment que notre travail a été fait en vain. Alors, il y a une banalisation, tant mieux, c'est le but, mais les hétéros sont toujours pas au courant que ça existe. Et les mecs qui l'apprennent, et surtout ben les CSP+, qui sont un petit peu loin des questions de lutte, etc., ils prennent ça... moi, j'ai été témoin de situations où il y a un manque déchirant de prise de conscience de ce qu'est ce médicament, aussi bien pour notre corps, et je le critique pas, je suis sous PrEP depuis 10 ans. Et j'ai travaillé dedans, et je suis un militant PrEP, et ça m'a valu des vagues de haine sur les réseaux sociaux. Voilà, je sais d'où je viens, et je sais pourquoi je parle. Mais du coup, j'ai vu vraiment l'usage de la PrEP qui est devenu, qui est à un endroit, je pense, qui n'est pas là où nous, militants PrEP, on voulait que ça arrive. Et donc, il y a des fausses croyances, je pense. La PrEP remplace le préservatif. Ça dépend de la réalité de chacun. En fait, on fait bien ce qu'on veut. La PrEP est là en plus de tous les autres moyens. Mais dans l'accompagnement, il y en a de moins en moins, des accompagnements communautaires. Il y a des mecs, du coup, qui ont ce truc un peu de « on me doit ma PrEP, Enfin voilà, c'est remboursé par la Sécu. La plupart des personnes sous PrEP ne sont pas du tout conscients des prix. D'ailleurs, si l'extrême droite passe au pouvoir, c'est soit il n'y a plus de PrEP, soit vous la payez la PrEP. Donc voilà, faut y penser. Là, je prends un médicament pour me protéger et profiter de ma sexualité à fond. Au vu de l'urgence politique, aussi sanitaire, parce que à travers le monde, il y a des mesures de lutte contre le VIH qui ont complètement été abandonnées, de par la montée du fascisme, etc. Donc en se renseignant un petit peu, je pense qu'il est de bon ton de rester allié de la lutte contre la sérophobie, de rester conscient des moyens de prévention et de comment est-ce qu'on peut faire en sorte de garder nos acquis, et surtout de soutenir l'idée que les nouvelles avancées puissent profiter aux personnes plus précaires. La question des injections, par exemple, l'hôpital où je suis suivi, ils ont fait le choix d'essayer de faire quelque chose avec l'OMS pour envoyer des kits dans des pays où la prévalence du VIH est très élevée. Quand j'ai été accompagnateur PrEP, je voyais déjà qu'il y avait un manque de prise de conscience de ce que ça implique, aussi bien d'utiliser cet outil, mais comment il est arrivé, pourquoi est-ce qu'aujourd'hui vous avez le privilège de pouvoir avoir cet outil-là? Qui a lutté? Qu'est-ce qui s'est passé en amont? Et qu'est-ce que ça implique réellement? Ce n'est pas juste je prends un médicament pour me protéger et profiter de ma sexualité à fond sans avoir peur, etc. C'est qu'il y a tout un protocole et ça implique énormément de choses politiques, sociales et communautaires, que vous le vouliez ou non. Et moi, ça me brise le cœur. Alors, il y a des avancées. Le travail n'a pas été vain, mais je trouve que 10 ans après, là où on en est, ça me donne la sensation que le travail que nous avons fourni, et je dis nous parce que j'étais dans les équipes à l'époque, ce travail que nous avons fourni sur les 10 dernières années, ben c'est un peu vain. Prenez soin de vous.
1: Voilà.
0: Voilà. J'ai choisi ce truc parce que je l'ai trouvé intéressant.
1: Ouais, moi j'ai appris plein de trucs en vrai, c'est super.
2: Ouais, moi aussi.
0: Ouais. Ouais, il explique bien, il explique son point de vue, et je suis d'accord avec le fait que la PrEP injectable soit réservée aux personnes usagères, toxicomanes, personnes dans la rue, TDS, ou dans les pays où l'accès aux soins est beaucoup moins facile.
1: Ouais. Non, c'est grave intéressant de rappeler aussi, enfin, genre toute l'histoire qu'il y a derrière. Et en effet, que là, c'est un outil qui est utilisé par des gens comme un confort ou enfin comme un outil, alors que en fait, c'est le résultat de millions de personnes mortes sans qu'on prenne en compte la gravité de l'épidémie dans les débuts et toutes les barrières qu'ont mis tout un tas de laboratoires à rendre disponibles les avancées au fur et à mesure. Donc, c'est bien de rappeler que la PrEP, c'est ça. En sachant que même dans ce contexte-là, rien que la PrEP en cachet, en fait, il y a aussi énormément de disparités et d'inégalités, ne serait-ce que sur le territoire. T'habites en ville où il y a des CJ, des centres gratuits, le spot, c'est super simple d'être suivi et d'avoir un truc. Là où on habite, nous, ici, dans la vallée du Diois, pour trouver un médecin ou une médecin qui sait déjà ce que c'est la PrEP quand tu lui en parles, c'est compliqué. Et pour être accompagné dans ton suivi, c'est aussi la croix et la bannière.
0: Sinon, c'est le Cégide, hein, 70 km à Valence. Hein. Mmh. 70 km aller, 70 km retour, comme moi, pas de voiture, pas de permis, c'est la journée.
2: Bah, c'est ça qu'on fait quand on veut avoir des réponses, hein, de fait.
4: Bah ouais, mais avant, on avait un centre de santé sexuelle, je crois, dans le Diois. Je sais pas s'il y avait des réponses autour de ça, mais en tout cas, je pense que c'est l'endroit auquel il faudrait aller.
1: Moi, quand pour ma transition et pour la PrEP, la médecin m'a fait l'ordonnance, mais elle était pas, elle vérifiait au fur et à mesure en même temps qu'elle me faisait les notes, quel était le protocole, alors que c'était la médecin du centre de santé sexuelle que j'allais voir là-bas.
2: Bah maintenant c'est nous qui allons répondre aux questions du coup.
4: Exactement.
0: J'ai été voir une nouvelle médecin qui fait partie de la CPTS et elle ne connaissait pas le protocole PrEP. Elle a été sur son réseau Internet, elle a regardé, elle m'a posé des questions, vu que j'ai fait partie du Corévi, des associations qui participaient aux réunions de préparation, de mise en place des protocoles PrEP. J'ai pu lui expliquer certaines choses, et elle me l'a pas fait sans y connaître. Elle a été regardée, elle a été vérifiée, on en a parlé ensemble, on s'est mis d'accord sur sur comment on allait fonctionner.
1: Mais en effet, toi, t'as déjà une culture et un historique autour de ça. Quelqu'un qui voudrait accéder à cette médication sans avoir aucune notion de ce que c'est ou de comment ça marche, ça met pas forcément hyper à l'aise d'être face à un professionnel de santé qui vérifie en même temps que toi et qui se réfère à des choses qu'il a pas encore expérimentées.
0: Bah, c'est pour ça qu'il y a la visite du CGID et de l'ENIPS qui vient une fois tous les deux mois. Si c'est évidemment pas suffisant, j'espère qu'avec l'association Les Courelles de Guy et la CPTS on va pouvoir faire une permanence pas entièrement là-dessus mais avec des personnes qualifiées pour expliquer et essayer de trouver une solution et voilà, et surtout avoir accès aux lesbiennes des montagnes et aux gays invisibles de la ville.
2: Parce que, je vais pas les louper ceux-là.
0: Non, mais on sait qu'ils existent, mais c'est comme des légendes.
1: Légendes urbaines.
0: Et si on avait un jeu Pokémon Go, ça serait peut-être intéressant qu'on ait un filtre gay, invisible, lesbienne de montagne. Mmh. Allez les chercher et gagner des points. Mmh.
2: Comme le Dahu.
4: Le Dahu est couillard.
0: Non, mais je crois que le Dahu n'est plus, parce que la lesbienne des montagnes, elle existe vraiment.
2: C'est
4: vrai qu'elle existe.
0: C'est
4: le
0: pas
4: le
1: J'enchaîne avec un petit interlude musical. Ça faisait longtemps qu'on n'avait pas parlé des reprises. Pourtant, c'est un peu l'ADN des Courrières de Die depuis le début. Mam, là, cette fois-ci, tu as choisi deux morceaux d'époques différentes à mettre ensemble.
0: Époques différentes, styles différents, cultures différentes. J'ai choisi, en écoutant James, bon, je vais encore revenir à ma longue expérience, donc à mon âge. Mais James, c'était ma jeunesse.
1: Bah, moi aussi.
2: Moi aussi.
0: Ouais, à 5 ou 6 ans.
1: Oui.
2: Oui.
0: Ok, ouais, je devais en avoir 20 plus. Ouais. Non, c'était...
2: Pas la même jeunesse.
0: Non. J'étais une jeunesse...
1: La petite enfance.
0: Et elle utilise pour son refrain « Laisse-moi kiffer la vibe avec ce mec ».
1: Nana d'humeur, c'est
0: prêt. Et bien, en fait, j'ai trouvé que l'original, chanson anglaise, chanté par Dean Martin, elle a même peut-être été chantée avant, mais j'ai pas trouvé, et reprise en français, mais j'ai pas voulu mettre une version postérieure à l'original. Oh, je dis des mots intelligents, donc, et pas du français, donc on va entendre d'affilée Dean Martin avec Sway et Diams avec DJ. Et si vous écoutez bien l'oreille, c'est pas exactement le même rythme, mais c'est exactement la même mélodie. Bonne écoute.

0: Et voilà, c'était James avec DJ. Juste pour rappeler que non, les rappeurs ne sont pas des illettrés, que non, les rappeuses et les rappeurs n'ont pas de culture musicale, que c'est venu nulle part. Le rap est né, comme le punk, comme le goth et tout ça, vague. Ha ha ha. Pardon. Dans les années 70, fin 70, et qu'il y a eu beaucoup d'évolutions, le smurf et le hip-hop dans les années 2000, en danse de rue, la scratch qui n'existe plus, comment ça s'appelle, l'autotune?
1: L'autotune, ouais.
0: L'autotune et le vocoder n'existaient pas, et voilà, donc la musique rap évolue depuis plus de 40 ans maintenant. Voilà, c'était la minute culture, je vous emmerde, de Madame Estelle.
1: Super. là, on a un extrait d'une vingtaine de minutes sur la question des thérapies de conversion. C'était trouvé où, tu te rappelles, même?
0: Attends, j'ai fini de mâcher mon cookie et je cherche l'information.
1: auquel on a accolé un petit morceau de musique que vous écouterez à la fin. Une reprise de One Way or Another par les One Direction. Voilà, c'est pas l'émission spéciale musique de merde ce mois-ci. Elle reviendra bientôt. Mais,
0: peut-être pas en clair parce qu'elle a été horriblement compliquée à faire cette émission.
1: Et du coup, les
0: 3 heures de musique, moins de 2 heures d'émission. Voilà, oui. Pardon.
1: Le témoignage vient d'où?
0: Alors, du podcast Actif ou Passif. Le podcast pour mieux vivre le sexe et l'amour gay, je précise bien gay, pas queer. Voilà, j'ai pas tout entendu, mais je suis tombé sur le premier épisode où il parle de thérapie de conversion. Je crois que cette série en comporte 3, mais pour être sûr, allez voir sur son site actifoupassif.com. Et là, vous allez avoir toutes les informations pour écouter ce podcast.
1: Allez,
2: parfait.
3: Moi c'est Guillaume, je suis gay et j'ai été très longtemps sexuellement bloqué. Ce podcast c'est comme un guide, chaque épisode t'aide à sortir du non-dit, entendre tes désirs et donne des conseils pratiques pour ta vie sexuelle ou amoureuse. Rafata, bienvenue sur le podcast. On est à Montréal au Québec où je suis pendant 6 semaines pour enregistrer des témoignages et visiter. Et en préparant ce voyage, j'ai tout de suite repensé à toi. En fait tu m'avais proposé ton témoignage il y a 1 an et demi. Et il m'avait vraiment marqué, Rafata. Tu as fait pendant plusieurs années une thérapie de conversion pour éradiquer le gay en toi. C'est une série de prières et de jeûnes qu'il faudrait suivre quotidiennement pour devenir hétéro. Alors ces pseudo-thérapies sont illégales dans de nombreux pays et dangereuses, mais ça existe encore. Alors je trouvais qu'avoir ton témoignage et ton chemin était super important.

0: Tu vas raconter comment t'es tombé là-dedans. Ça a commencé en Guadeloupe où tu as grandi. Ce qui s'est passé pour toi pendant cette fausse thérapie. Ta première expérience sexuelle qui est en fait un viol. Et puis le déclic pour te sortir de là. Cette dame québécoise dans ce groupe Facebook qui te tend la main. Et ton chemin de reconstruction ici au Québec où tu vis depuis plus de 10 ans. Comment tu renoues petit à petit avec qui tu es, à tes désirs, à l'amour et à la joie du sexe entre hommes. Moi, je pense que ma première question, c'est si on essaie de le prendre un peu de façon chronologique. Si tu reviens, tu as autour de 22 ans, tu es en Guadeloupe, tu as grandi, tu es guadeloupéen, si je ne dis pas de bêtises.
1: Oui, c'est ça.
0: Comment tu entends parler de cette thérapie de conversion la première fois?
1: Alors, la première fois que j'en ai entendu parler, je ne savais pas que ça s'appelait thérapie de conversion. On ne l'avait pas, ça n'avait pas été nommé comme ça. Donc, je n'en parlais dans une église évangélique que je fréquentais à l'époque. Et j'avais confié, entre guillemets, mon problème au pasteur. Et c'est là qu'il m'a dit que pour me libérer, puisqu'on disait que c'était un esprit démoniaque qui était en moi, donc un esprit d'homosexualité, ils aiment bien dire ça, un esprit d'homosexualité. Okay. Donc, pour me libérer de cet esprit d'homosexualité, ce qu'il m'avait recommandé, c'était une série de jeûnes et de prières.
0: Okay.
1: Que je devais faire pendant 3 semaines.
0: Okay.
1: Pendant 3 semaines, de 6h du matin à 18h. Donc, je ne devais pas manger durant ce créneau horaire. Juste boire de l'eau et prier. Et en général, y avait des prières qui m'avaient suggéré scrupuleusement de suivre. C'était le psaume 23 et le psaume 91 que je devais lire. Et bien sûr, ça c'était des choses primordiales à faire, mais aussi dans mes prières de demander à Dieu de me libérer, de mesdames libérer de cet esprit d'homosexualité. Donc c'était ça en fait. Toujours me connecter au Seigneur, voilà.
0: Est-ce que tu peux me ramener un peu à ton contexte? Qu'est-ce qui fait que ce pasteur, il te dise ce que tu as envie d'entendre?
1: Mais c'est moi, en fait, qui lui ai posé la question, parce qu'à ce moment-là, je ne m'acceptais pas. J'ai pris conscience de mon attirance envers les hommes à l'âge de 18 ans. Et donc, ça a été compliqué. Sachant dans l'environnement religieux dans lequel j'avais grandi.
0: Tu peux me le décrire un peu?
1: L'environnement?
0: Mm-hmm.
1: Ben, c'est que, en général, ma mère m'amenait... Bon, déjà, j'étais catholique, j'ai grandi dans le catholicisme. Donc, elle m'a inscrit au catéchisme. Donc, j'ai fait la communion jusqu'à la confirmation. Et il y avait toujours tous les dimanches où on allait à l'église. Donc, c'était un petit peu ça. Et le truc, c'est que j'ai été témoin de comportements que mon entourage avait vis-à-vis de personnes homosexuelles, particulièrement des hommes. Surtout, on va dire les hommes efféminés, puisque c'est le cliché. Dès qu'on entend homme homosexuel, on a tout de suite l'image du mec qui est féminé.
0: Il y a un mot que tu m'avais partagé, tu peux le redire?
1: Oui, c'est en créole. En créole guadeloupéen, on dit macomé.
0: Ouais.
1: Mais c'est péjoratif. C'est un peu l'équivalent de tapette, pédale,
0: ouais. Ouais.
1: En français, dans le français qu'on connaît. Mais c'est le terme qui est utilisé pour qualifier les hommes homosexuels, mais des hommes efféminés.
0: Ok. Et ces insultes et ces agressions, ils apparaissent comment? C'est-à-dire, tu vois, est-ce que tu es au marché avec ta maman et elle le mentionne, ou est-ce que c'est devant la télé? Tu vois ce que je veux dire? Ils sont où, mm-hmm, ces hommes homosexuels efféminés?
1: Ben, ça peut être des hommes qu'on va croiser dans la rue,
0: ah ouais,
1: ce genre de choses. Il y a aussi la télé ou bien une gestuelle, tu vois, parce que là-bas, ils sont très regardants, c'est culturel en fait. Les gens aiment regarder tes pieds, de la tête aux pieds, pour voir ce que tu fais, comment tu vas t'asseoir, comment tu vas manger, comment tu vas danser, comment tu seras habillé. Donc rien que par rapport à cela, les gens vont te porter un jugement. sans même te connaître.
0: Ouais.
1: Donc, par rapport à cela, tout de suite, on va voir un mec assis, tu vois, parce que le code, le schéma typique d'un vrai mec, c'est le mec, tu vois, il a les jambes écartées, on ne sait pas à combien de degrés. Voilà. Alors que si un mec croise les jambes, tout de suite, tu vois, on va dire qu'il est homosexuel. J'étais ce sujet de moquerie donc, au quotidien et je ne savais pas ce que cela signifiait. Parce que tu vois, j'étais petit, j'avais 3 ans. Tout de suite, il parlait en créole, mais je vais le dire en français. Il disait en créole à ma mère, mais regarde, regarde comment il marche, regarde comment son gestuel, ton fils, il est homosexuel. Mais il disait Macomé, c'est un Macomé.
0: À 3 ans?
1: Oui.
0: Comment tu... C'est toi qui as ce souvenir ou bien...
1: Non, c'est moi. Ben, c'était marquant. On n'arrêtait pas de dire regarde l'homosexuel. Enfin, c'était plutôt péjoratif. J'aurais dit regarde la sale tapette. Donc, moi, tu vois, j'étais petit. Je ne comprenais pas. Je ne savais pas ce que ça signifiait à l'époque. Mais je sentais que c'était négatif. Je sentais le mépris et aussi les moqueries. Et tu vois, donc ça, c'était très méchant. Je me disais, mais pourquoi les gens, pourquoi est-ce qu'ils sont méchants comme ça? À commencer par ma mère. Dire que son fils est une tapette, c'était pas très réjouissant pour elle. Voilà.
0: Donc tu commences, tu parlais de ces pseudothérapies de conversion, donc prière, jeûne, la période de 21 jours, il faut dire des psaumes, il faut jeûner les jours?
1: Oui. Au même créneau horaire entre 6h et 18h.
0: Qu'est-ce que tu penses les premières fois où tu essayes? Est-ce que tu t'y crois? Où est-ce que tu es par rapport à ça?
1: Non, au départ, j'y croyais du coup comme faire parce que pour moi, je pensais que c'était une abomination à l'époque, l'homosexualité, puisque c'est comme ça qu'on le présentait. Surtout que j'ai grandi dans cet environnement religieux, donc je me disais ça. Et je me suis dit que c'est aussi d'ailleurs pour ça que j'étais discriminé par les membres de ma famille à cause de mon côté efféminé et de l'homosexualité. Donc, ils ne m'ont pas dit directement « va faire une thérapie de conversion ». Pas directement, mais leur comportement. Tu vois, leur agissement me montrait que peut-être c'est ça que je devrais faire. Donc, je me suis dit... peut-être ça va être une solution pour régler ce problème.
0: Et est-ce que ça l'a été?
1: Non.
0: Tu t'es senti comment? On est d'accord que ça ne marche pas et que c'est très dangereux. Je n'étais pas en train de... T'as raison. Mais est-ce qu'au début, tandis que tu répétais les prières, tu t'accrochais à un espoir? Est-ce que ça fonctionnait? Oui. Est-ce que tu te disais...
1: Pas du tout. Pas du tout. Mais... J'étais comme à ce moment-là, j'étais tellement focusé sur le fait que je veux être hétéro aussi pour que ma famille soit fière parce que je recherchais l'approbation et l'amour de ma famille puisque j'étais rejeté par rapport à ma différence, le fait d'être efféminé, de jouer à des jeux codifiés pour les filles. Donc ça seulement, je sentais déjà cette... déception, parce que surtout, si tu vois, il y a le truc qui est vraiment... Je cherche le mot. Cancérigène, c'est ce qui me vient. C'est, tu vois, ces comparaisons. Il y avait souvent des comparaisons. Oui, mais regarde ton cousin. Regarde comment il fait. Et toi, t'es comme ça. Mais voilà, parce que mon cousin, lui, il était garçon, entre guillemets. C'était un vrai garçon, selon les codes, tout ça. Alors que moi... J'étais une fille, entre guillemets. Voilà.
0: Il se passait quoi alors quand tu jeûnais, quand tu faisais ces prières? Il se passait quoi pour toi?
1: C'était difficile parce que je ne pensais pas que ça aurait été aussi intense. Tu vois, de manière théorique, tu te dis, mais quand tu commences à l'expérimenter, c'est plus dur hein, parce que, oui, les fois où j'ai commencé à ressentir le manque, la faim, j'ai envie de manger, mais non, je suis en période de jeûne. Il faut que je tienne. Donc ça, j'ai trouvé ça difficile, mais après, tu vois, je me suis dit que, tu vois, c'est un peu ce vieil adage, il faut souffrir, tu vois, on te disait il faut souffrir pour être beau, mais là, il faut souffrir hein, pour être libéré. Donc je me dis que c'est le prix à payer pour me libérer. Donc, je passais au travers de ces inconvénients, mais même si qui était très dur par rapport à cela, parce que moi, j'étais focusé sur l'objectif de devenir hétéro.
0: Mmh.
1: Voilà. Donc, ça prenait la place, tu vois. C'est ça qui m'animait, le fait de devenir hétéro et de me dire que ça va, je vais me libérer, parce que j'étais persuadé que j'étais habité par un esprit de l'homosexualité, comme ils aiment le dire. Donc j'ai dit, pour ça, il faut que je respecte à la lettre les recommandations.
0: Mmh.
1: Si je veux me délivrer de cet esprit d'homosexualité.
0: T'arrivais à suivre à la lettre les recommandations?
1: Ah, pas du tout. Pas du tout. Il y a eu des périodes où j'allais vraiment tomber dans les pommes. Donc, j'ai mangé quelque chose, pas grand-chose, mais j'ai mangé. Mais j'ai culpabilisé parce que je ne devais pas manger durant ce créneau horaire. Parce que tu vois, c'était de 6h du matin à 18h. Et je devais faire ça pendant 3 semaines. Donc, tu vois, j'ai bien commencé les premiers jours, mais après, à partir du 4e jour, 5e jour, c'est beaucoup plus dur. Donc, il y a des moments donnés, j'ai pas respecté, j'ai mangé. Et aussi, si tu manges, tu rates le truc, parce qu'il faut le faire d'un coup. Donc, ça veut dire qu'il fallait que je recommence tout à zéro.
0: Le processus dure 21 jours. Si je rate au 5e, je repars à zéro pour les 21 jours.
1: C'est ça, parce que ça compte pas, parce qu'il faut le faire d'une traite, sans flancher, sinon tu ne respectes pas, comme on disait. Donc ça, c'était important. Et ça c'était mon cas personnel, hein, parce que je précise, tu vois, la thérapie de conversion, d'un endroit à un autre, d'une église à une autre, selon les personnes qui mettent ça en place, ça va très varier. Sinon, en général, c'est vrai que ça passe par le jeûne, la prière, mais il y a des personnes, ça peut être plus long. On peut leur dire de le faire sur 40 jours. Ça va vraiment dépendre des endroits, des situations, et aussi des fois, ça peut être plus intense, comme je disais. Moi, mon cas est comme ça. C'est pour que les auditeurs ne pensent pas que c'est seulement ça.
0: Non, bien sûr. J'imagine qu'il y a des thérapies de conversion qui sont
1: plus dense.
0: Oui, et qui sont pas toujours reliés à la religion, même si principalement elles le sont.
1: Il y a quand même un lien.
0: Oui, le type de torture change selon. Ouais.
1: Oui, selon l'endroit, parce que tu vois, il existe dans certains pays des centres de conversion. Donc là, des fois, il y a des personnes, ça a été beaucoup plus drastique que moi, ils ont eu droit à des électrochocs. Tu vois, ou bien des fois, je sais pas comment on prenait leur tête, on les mettait dans. Ils remplissaient une bassine d'eau. À chaque fois, on les mettait la tête dedans. Par rapport à
0: moi, j'ai pas. Tu sais dans quel pays et quelle année
1: Il y a aux États-Unis, tu vas voir, je ne sais plus l'État, mais si tu fais des recherches, ils en parlent, parce qu'il y a même eu des personnes qui ont réussi à en sortir et qui parlent du traumatisme qu'elles ont subi, tu vois, par rapport à cela.
0: En tout cas, c'est des pratiques qui sont considérées comme de la torture, illégales dans de nombreux pays, et au Canada depuis 2021. Depuis le 21, on va en parler. Et la seule chose qui est prouvée, c'est les dommages sur la santé mentale. C'est-à-dire qu'à aucun moment donné, c'est complètement des pratiques infondées qui n'ont pas été éprouvées par des études. Tu vois, si on devait aller pousser pour dire que ça pourrait exister, mais non, c'est des mensonges.
1: Et tu sais, il y a aussi des personnes, moi j'en ai pas pris, mais il y a des personnes, tu vois, les hommes efféminés ou les femmes garçons manqués, on leur donne des hormones.
0: Oui, bien sûr.
1: Tu vois, pour les filles, les féminisées et les gars, les masculinisés. Moi, je n'ai pas pris ça, mais je veux te dire, il y a toute cette forme aussi qui rentre dans la thérapie de conversion.
0: Ouais. Toi, d'ailleurs, qu'on ne devrait pas appeler, on ne devrait pas appeler thérapie de conversion, parce que je trouve qu'en utilisant le terme de thérapie, on les légitime. Donc, c'est pour ça que depuis le début, je dis pseudo-thérapie.
1: Ah oui, mais je te dis ça parce que c'est le terme, on est d'accord, c'est le terme aussi qui est utilisé pour que ça passe aussi crème.
0: Exact.
1: Voilà.
0: C'est pour ça que moi j'ai envie de dire pseudothérapie. Est-ce que toi, le moment où tu commences, t'as 22 ans, tu vis encore chez ta mère?
1: Non.
0: Tu le dis à ton entourage que t'es dans ce processus-là?
1: Pas du tout.
0: Ok.
1: En fait, j'avais déjà quitté le domicile familial à 18 ans. Donc, je vivais par mes propres moyens, j'habitais chez moi. J'étais dans un appartement que que je louais à l'époque. Donc, tu vois, c'était mes propres, c'était ma propre décision. Donc, je n'ai rien dit. Et aussi, quand j'ai quitté le domicile familial, je n'ai pas quitté le domicile en restant en bon terme avec mes parents. Donc, ça a été. Donc, il y a eu aussi une rupture très drastique aussi avec les membres de ma famille,
0: ouais.
1: Incluant ma mère, tout ça.
0: Et donc, c'est à ce moment-là où tu te dis peut-être la thérapie peut m'aider à reconnecter avec eux.
1: Oui, parce que je savais que toutes les choses que notre relation était difficile, il n'y avait pas que ça, mais il y avait entre autres ce problème-là. Le fait que je sois efféminé, je savais que c'était le nœud du problème. Parce que comme je t'ai dit, ça a commencé depuis 4 ans. T'assois pas comme ça, et aussi, tu vois, des fois quand j'aimais bien m'amuser et je dansais, moi, voilà. Mais les gens disaient, ah, il danse comme une fille, les moqueries. Donc tout ça, ça a été traumatisant parce que moi, je m'exprimais tel quel. Moi, tu vois, je ne me disais pas ça, mais eux, c'était ça. Donc il y a eu tellement de choses, tu vois, qui me passionnaient, comme la danse. Tu vois, j'aimais danser, je me laissais porter par le son de la musique et je laissais mon corps faire. Mais même ça, je me rends compte là à cause de ça. Il y a comme, tu vois, un blocage à ce niveau-là. Des fois, j'entends des musiques, j'ai envie de danser, mais il y a cette peur, tu vois, que d'entendre des remarques. « Ah, il danse comme une fille », tu vois. Tout ça commence à l'impact que ça a eu.
0: Encore aujourd'hui.
1: Encore aujourd'hui, oui. Ouais, encore aujourd'hui.
0: Parce que donc, toi, ça a été une période de 6 ans, tu m'as dit. 6 années où tu c'était pas tous les jours, t'as pas pendant 6 ans, fait les prières et jeûné. C'était
1: non, mais c'était des périodes qui se sont étalées sur 6 ans. Mais oui, c'est quelque chose que j'ai fait.
0: Tu sais ce qui t'a fait tenir 6 ans? Parce que je trouve que c'est une torture terrible, et une torture terrible aussi parce que ces blâmes dont tu me parles me touchent beaucoup. Tu sais, quand tu mange parce que sinon tu vas tomber dans les pommes et que du coup tu recommences à zéro, et tu me disais je m'en prenais à moi-même, en fait je me disais je suis pas assez fort, je suis...
1: Oui, effectivement je me suis dit ça à ce moment-là.
0: Comment t'as tenu 6 ans?
1: Tu vois, l'objectif qui était de devenir hétéro, entre guillemets, normal. Donc c'est ça en fait, c'est ça qui occupait la place dans mon esprit. Donc je me suis focusé sur ça, donc oui je me suis infligé volontairement ces souffrances en gardant cet espoir, tu vois, de devenir hétéro. Et tu sais, il y a eu un moment où je me suis infligé la souffrance et j'ai réussi à tenir d'un trait les 21 jours durant le créneau horaire que je t'avais expliqué. Et tu vois, c'est là que ça montrait déjà que ça ne fonctionnait pas, mais je n'avais pas conscientisé ça à l'époque. Mais quand je croisais un certain profil de mec et ça montait en bas.
0: Ça montait en bas, si tu bandais?
1: Oui. Voilà. Donc.
0: Moi, je suis pas très subtil.
1: oui, non, je sais, mais bon, des fois, j'aime bien, parce que des fois, les gens sont tellement choqués quand on dit les vrais termes, donc je parle en parabole, mais après, ça me dérange pas de dire je bandais. Ben, tu vois, je n'ai pas tout de suite tilté que c'était ça qui ne fonctionnait pas. C'est là que je me suis auto-blâmé, je me suis dit. Il y a peut-être quelque chose que j'ai mal fait dans la thérapie. Tu vois, peut-être que je n'ai pas suffisamment prié. Tu vois, c'est ça que je me disais. Parce qu'il y a une fois, j'ai réussi vraiment, durant les 3 semaines, de 6h à 18h, je n'ai pas mangé. Ça a été difficile. Et j'ai réussi à tenir et j'ai réussi à le faire pendant 21 jours.
0: Et pendant les 21 jours, est-ce que c'était quoi les indicateurs que tu suivais pour savoir si ça marchait ou pas? C'est-à-dire, donc je croise un homme, est-ce que je bande ou pas? Mais est-ce que, du coup, tu devais être en hyper-vigilance sur tes désirs? Tu vois, tu...
1: Ben oui, mais ben en fait, tu vois, parce que quand je faisais ça, le plus souvent, j'étais chez moi ou bien sinon j'allais à l'église. J'allais à l'église prier parce que tu vois, pendant cette période de jeûne, pour ne pas rester seul, même le pasteur m'avait dit ça, de venir. Comme ça, au moins, tu vois, je ne serais pas tout seul. Donc, j'allais à l'église. Mais quand je me rends à l'église, je sors, je croise des gens. Donc, je vais croiser autant des hommes comme des femmes, mais voilà. Et quand je croisais un certain profil de gars qui me plaisait, ben je bandais. Donc voilà, les signes étaient déjà là, tu vois, par rapport à cela, mais je n'avais pas conscientisé ça à ce moment-là.
0: Plusieurs fois, tu m'as raconté avoir demandé de l'aide au pasteur, tu étais en lien avec lui, vous échangez.
1: Oui, je lui faisais un petit topo, tu vois, c'est avec lui, comment ça se passe. Je lui disais des fois que c'est difficile, il me disait c'est normal, mais de tenir bon. Il me disait aussi, surtout quand je suis seul, et comme l'église était ouverte tous les jours, donc tu vois, j'y allais tous les jours.
0: À ce moment-là, tu n'avais pas de travail ou tu travaillais de nuit?
1: Non, à ce moment-là, quand j'ai commencé, j'avais fini mon travail, j'étais sous contrat, j'avais fini mon contrat, était arrivé à terme, donc je touchais les allocations chômage.
0: T'étais disponible en tout cas pendant la journée. Est-ce que tu lui en veux à ce pasteur? Tu penses quoi de ce pasteur et de ses agissements?
1: Honnêtement, rien. En fait, de l'indifférence, parce qu'il faisait son travail. Il faisait son travail, hein, ce pourquoi il a été formé. Donc, non, je ne lui en veux pas. J'en veux plutôt à, tu vois, à ce système encore.

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1: Et voilà, c'était One Direction, groupe anglais boys band ayant participé à l'émission X Factor, l'ancêtre de Britain's Got Talent.
2: Ouais, voilà,
1: ils sont allés bien loin et après, bah, ils ont splitté pour le bien de nos oreilles.
2: Ouais.
1: Et Harry Styles a chanté en solo.
2: Mm-hmm. Pas que, non, je pense que les autres, il y en a d'autres qui ont dû faire aussi un peu des tentatives, mais c'est Harry Styles qui a,
3: ouais,
2: qui a pris la lumière. Quoi, qui a, ouais. La Beyoncé du groupe, c'est.
3: Il bah, y en a un qui est mort. Et
1: ouais, overdose.
3: Overdose. Et les autres, on n'en parle jamais.
1: Ils sont peut-être devenus commerciales dans une maison d'édition quelconque.
2: Il y a grave moyen.
3: Mais finalement, c'est pas si différent que leur carrière d'avant.
2: Et on arrive au moment de la chronique d'Agaric.
4: Tout à fait. Et aujourd'hui, je vous propose la deuxième partie de la chronique que j'avais commencée la dernière fois sur la lutte écologiste et son rapport à la lutte pour les droits des personnes LGBTQIA+. On a vu qu'elles ont du mal à faire des ponts ensemble et qu'on ne les associe pas souvent. La dernière fois, j'expliquais en quoi les personnes LGBT étaient pourtant en première ligne face à la catastrophe climatique. Et aujourd'hui, on va parler d'un gros sujet assez tabou, qui sont les aspects réactionnaires et anti-progressistes qui existent dans le mouvement écologiste et qui, de fait, font fuir certaines personnes queer et font même parfois lutter contre ce mouvement. Accrochez-vous, ça va être un poil plus long que l'autre fois. Quand je suis arrivé dans le Divois, j'ai été très agréablement surpris par l'aspect ouvertement militante et écologiste de la population et du territoire. 66% des installations agricoles de la vallée sont en bio, il y a un festival d'écologie tous les ans, il y a la lutte autour des terres de Chamarges, Elle Forêt d'Oise, des habitats légers un peu partout dans la montagne, bref, ça m'a enchanté. Et j'ai rejoint diverses assos et collectifs, allant de ferme en ferme et discutant avec plein de gens. C'est aussi le moment où j'ai commencé à affirmer ma queerness. Sauf qu'au milieu de tout ça, j'ai commencé à entendre des propos et voir des choses qui me posaient question. Des discours sur l'effondrement de la civilisation, sur les vaccins et l'autonomie alimentaire. Voir des affiches pour des séjours en tente rouge, ou renouer avec son féminin sacré quand on est une femme, et des groupes de lutte joyeuses et bienveillantes pour renouer avec une masculinité douce. Ainsi, au fil de ces constats, de mes lectures et discussions, j'ai pu constater qu'aussi révolutionnaire ce territoire me paraissait-il, il était empreint de patriarcat, d'anti-technologie et de certaines formes d'anti-progressisme. Mais alors, pourquoi diable l'écologie se dit être une question profondément de gauche? Peut-elle avoir de tels idéaux? Alors, je vais partir un peu loin, mais déjà, je vais vous parler d'extrême droite. Globalement, à la fin de la Seconde Guerre mondiale, l'extrême droite a dû se réinventer, car crier à tue-tête qu'on adore le fascisme et parler de hiérarchie des races, ça passait plus. C'est alors qu'est apparu le concept de nouvelle droite. L'idée, c'est que la décadence de l'Occident n'est plus due à un problème de mélange des races, pas bien, mais un problème de culture non compatible, mieux, qui propose que chaque civilisation et chaque culture a prospéré dans un environnement qui lui est propre. Les civilisations européennes judéo-chrétiennes en Europe, les civilisations arabo-musulmanes en Arabie, bref, des trucs nauséabonds qui alimentent le discours sur le grand remplacement et les politiques anti-migratoires. Sauf que, avec les problèmes environnementaux et les tensions au niveau des ressources, le discours tourne très vite autour de la surpopulation. Je vous le donne en mille, pour la nouvelle droite, tout ce qui n'est pas blanc, non hétéro et trop progressiste ne va pas. Et pour résumer dans leurs propres termes, tout ce qui n'est pas, entre guillemets, un homme de haute qualité, fermez les guillemets, est moins important à prioriser. Cette expression, homme de haute qualité, qui peut faire grincer des dents, nous vient d'un certain Julien Rochedy, influenceur, essayiste et éditeur d'extrême droite qui a commencé sa carrière politique au Front National pendant la campagne d'un certain Jean-Marie Le Pen, qui a dirigé pendant quelques années le Front National de la Jeunesse et qui a été conseiller pour Marine Le Pen. Après avoir perdu des élections, il quitte le Front National et se lance dans l'édition et sur les réseaux en tant qu'influenceur et propose même des séjours de formation pour les hommes qui veulent rester des hommes. Il a 168 000 abonnés sur YouTube et 110 000 sur Instagram. Ce n'est pas n'importe qui dans le game de l'extrême droite. En gros, lui, son fonds de commerce, c'est de convaincre la droite et l'extrême droite de s'intéresser à l'écologie, des milieux qui boudent généralement ce sujet, en vantant les mérites d'un retour d'une civilisation européenne paysanne traditionnaliste, en religion et retour à la terre de nos ancêtres, femmes au foyer et pas de PD, en fantasmant un passé merveilleux. et notamment avec un rejet du progrès, qu'il soit progressiste dans le sens social ou technologique. Et c'est sur ça que le mouvement écologiste se retrouve à résonner avec ses discours de l'extrême droite. Dans le Diwa, à force de discussions diverses et variées avec nos camarades gauchistes, ces visions anti-tech et autour de l'effondrement, ben on les entend beaucoup. Un des premiers sujets qui me vient, c'est autour des vaccins contre le Covid. Je n'ai pas les stats, mais le Diwa alternatif ne s'est pas beaucoup fait vacciner. Et c'était une prise de position militante que de ne pas le faire. Là, on critiquait la vitesse à laquelle les vaccins sont sortis, les effets secondaires possibles, le manque de recul, ainsi que l'obligation de se faire vacciner. Sauf que quand tu creuses, tu te rends compte que les gens ne sont pas vaccinés de manière générale et clament haut et fort que jamais de la vie ils ne feront vacciner leurs enfants en sortant tout un tas d'arguments. Fumeux pour la plupart, à mon avis. Dans ce cas, la critique de la technologie est intéressante. Mais l'antitechnologisme pose problème. On a revu des cas de rougeole dans le Diwa et en Europe, alors que c'est une maladie mortelle, potentiellement mortelle, que la vaccination avait quasiment éradiquée et pourrait à nouveau éradiquer. Pour en revenir à nos moutons queer, c'est là que le discours anti-tech et celui sur les hommes de haute qualité de Rushdie se croisent. Avoir des propos anti-technologie absolus, c'est avoir par conséquent des prises de position réactionnaires. Ce n'est pas parce qu'elles sont directement contre les droits de personnes LGBT ou le droit des femmes. C'est plutôt parce que dans le monde idéal anti-tech, il n'y aurait plus d'industrie pharmaceutique et donc plus de testostérone ou d'œstrogène pour les transitions hormonales, plus de traitements contre le VIH, plus de pilules contraceptives et de possibilités de faire une IVG médicamenteuse non plus. La vision d'un monde anti-tech est celui d'un monde où de nombreuses minorités perdraient en liberté et en droit, ce qui en fait une vision anti-progressiste. D'autant plus que Anti-Tech Révolution, qui est l'organisation anti-tech principale en France et dont j'avais déjà vu des stickers ici, ne parle pas du tout du monde qu'elle imagine après le démantèlement et l'effondrement de la société industrielle, ce à quoi elle appelle, ce qui laisse un boulevard pour que des réactionnaires s'emparent de leur analyse, comme Julien Rushdie, qui se dit lui aussi anticapitaliste, contre le consumérisme et pour un retour général à la paysannerie traditionnaliste. Pour Pierre Madelin, auteur du livre « Tentation écofasciste », on parle ici de confusionnisme. C'est-à-dire que, sans que ce soit nécessairement l'intention des discours anti-tech qui portent ces idées, est créée une porosité et des évidences qui sont partagées avec des discours conservateurs, de droite ou d'extrême droite. Dans le fanzine, nous sommes la nature qui dérange, de Julien Didier, encore un Julien mais plus sympathique cette fois, dont j'avais lu un chapitre la dernière fois, est évoqué Pierre Rabhi. Je cite. C'est depuis cette même critique de la technologie que Pierre Rabhi, figure centrale de l'agroécologie en France, s'oppose fermement à la PMA, en affirmant « Je ne peux pas comprendre qu'on fasse advenir sur Terre un être humain selon un tel procédé, qui l'engage pour toute sa vie sans qu'il ait pu un seul instant être consulté auparavant. » Note de ma part, autre exemple, José Bové, figure de la lutte paysanne écologiste, est aussi contre la PMA. Je reprends la citation. Pierre Rabhi associe plus généralement les luttes LGBTQIA+, à des luttes ultra-modernes, assez superflues, avouant que, ouvrez les guillemets, « c'est quelque chose qui m'intéresse assez peu, je suis beaucoup plus préoccupé par les enfants qui meurent de faim. C'est là qu'on se rend compte que nous subissons pas les problèmes fondamentaux, que nous sommes dans une sorte de délire généralisé. » L'idée de délire est assez symptomatique d'un grand nombre de positions anti-LGBTQIA+, développées par les mouvements écologistes. Elle rattache ses luttes à un délire plus général de la modernité qui a perdu le sens du réel, de l'ordre naturel des choses et pour lequel il faut rappeler les limites que nous impose la nature. Fin de citation. Le terme délire renvoie aussi à la pathologisation de l'homosexualité et la transphobie qui nous a valu d'être envoyés dans des asiles, subir des thérapies de conversion et in fine d'avoir été déportés par les nazis. Maintenant, citons ce bon Rushdie. Ce qui est inférieur, ce qui est de la sous-hommerie, c'est tout ce qui, aujourd'hui, transforme l'homme en un individu stérile en tout, pollué de corps et d'esprit, un individu qui appartient à cette société croissantiste, de l'ultra-consommation stérile et stupide et limite sataniste. Le surhomme, c'est celui qui se reconnecte à sa nature et donc à la nature. L'homme qui crée la bio-civilisation. Fermez les guillemets. Le parallèle est glaçant. Je recite le fanzine. En qualifiant les luttes LGBTQIA+, d'invention de l'hypermodernité, et en critiquant nos revendications sous prétexte qu'elles entraînent une dérive de la technologie. Ces déclarations réactives des représentations homophobes et transphobes qui finissent par nourrir l'argumentaire de mouvements réactionnaires qui se trouvent de nouveaux alliés au sein du mouvement écologiste. Partant de l'idée que l'écologie signifie la défense de la nature, certaines voient les personnes LGBTQIA+ et les luttes queer comme des ennemis de leur lutte, au prétexte que nos vies seraient contre nature, des inventions, voire des symptômes dysfonctionnels de la société hypermoderne. Fin de citation. Phew ! Et tout ça, eh ben, dans le Diwa, ça se sent. Les copaines qui ont du mal à s'intégrer dans les colocs, des assos ou des éco-villages, on leur fait comprendre qu'il faudrait qu'elles s'intègrent plus, car ici, on aime tout le monde. Mais ici n'échappe pas à la règle. Tout est majoritairement blanc, tout est majoritairement cisgenre, et tout est majoritairement hétéro. Tout le monde a un mari ou une femme, des enfants, et font des familles nucléaires ensemble. Et si tu déroges à la règle, à cette règle, on te met genre en t'accueillant à bras ouverts. On t'accueille à bras ouverts à la fête du village en te disant que le dress code pour les femmes, c'est vêtements couleur bissap. Sauf que toi, bah, t'as pas un passing de fou, du coup tu préfères pas y aller pour éviter de subir encore plus de violence. On te dit aussi que tu n'es pas assez grounded parce que moi je suis énergéticien et je vois que tu vas mal. Et au fond, on pense que si tu es trans, c'est que tu es malheureux, malheureuse dans ce système. On peut espérer que dans de grands nombres de cas, il y a surtout des maladresses, un manque de compréhension ou une difficulté à s'extraire d'une culture militante hétéronormée. Malheureusement, certaines fois, ce n'est pas seulement le cas, comme le montre notre camarade du fanzine Julien Didier. Je cite « Le journal La Décroissance, que l'on trouve dans le Diwa, consacré en 2019 un dossier entier à la grande confusion. On trouvait dans ce dossier une critique frontale des luttes queer, au prétexte que celle-ci nie l'existence naturelle des dualités fondamentales, notamment la dualité homme-femme, et leur complémentarité, à travers l'union hétérosexuelle. Ce qui ferait donc des mouvements queer des ennemis directs de la vision écologiste portée par les décroissants. Ces revendications pour les droits des personnes trans en particulier soulèvent de nombreuses critiques au motif, entre guillemets, qu'il s'agit d'une vaste offensive pour nier l'existence même des deux sexes, hommes et femmes, mâles ou femelles. » Fin de citation. Et pour finir, pour conclure en beauté, voici un extrait de la publication d'un activiste de chez Antitech Révolution. Antitech Révolution qui, je le rappelle, intervient très fréquemment dans des événements militants d'extrême gauche. On les voit assez souvent et elle apparaît même dans des bingos d'intervention de fin de table ronde. Je cite donc cette délicieuse personne. Toute cette propagande, du planning familial ou autre, n'a qu'un but, déconstruire la notion de sexe. Il n'y a plus de femelle ou de mâle, alors on atomise encore plus l'individu. Le transactivisme est un outil antiféministe qui vise à invisibiliser les femmes tout en prétendant lutter pour leurs droits. Sous ce dogme, les individus en viennent narcissiquement à s'accrocher encore plus à leur image. Je passe. S'il est utile de préciser, je n'ai aucun problème avec les personnes trans ou autres. Je n'ai de problème avec personne, sauf avec les zélotes décérébrés de cette idéologie de merde. Je pense en réalité que beaucoup de gens qui disent souffrir de troubles de l'identité de genre sont juste des victimes collatérales du patriarcat, des stéréotypes de genre et donc de l'homophobie. Ils se font manipuler dans leur mal-être. Sincèrement, je compatis grandement avec leur situation et leur souhaite d'arriver à vivre mieux en trouvant d'autres solutions que celles fausses et individuelles qui les visent actuellement et qui, au final, leur font plus de mal que de bien tout en desservant la lutte féministe et le combat contre l'homophobie, la lesbophobie et la biphobie. Signé Magno, cis blanc mégenreur assumé, transphobe réac. Ouh. C'est fini. En conclusion, je dirais qu'on a un rôle hyper important en tant que queer et en tant qu'antifasciste, d'aller dans le milieu écologiste pour ne pas laisser l'écologie tomber dans le conservatisme réactionnaire, en apportant une critique d'une autre vision de l'écologie, avant tout sociale et progressiste, comme celle de Murray Bookchin, tout en pouvant être révolutionnaire, comme celle d'Abdallah Öcalan. Et surtout, ne pas laisser leur chance aux extrêmes droites de s'emparer de l'écologie et de créer ce confusionnisme. Car même si elle est historiquement ancrée à gauche, on l'a vu, elle peut très bien résonner avec des discours d'extrême droite et de droite réactionnaire. Et je dirais surtout à celles qui nous écoutent qu'elles se remettent un peu en question quand vous dites que les LGBT, les jeunes, les personnes racisées et les prolétaires sont peu intéressés par l'écologie, car ce n'est peut-être pas cette dernière qui ne les intéresse pas, mais vous qui les faites fuir. Bisous. Merci.
1: Oui.
4: Juste, j'ai écrit cette chronique en me basant sur le fanzine de Julien Didier, Nous sommes la nature qui dérange, sur deux émissions de la chaîne YouTube de Fracas, un média papier, numérique, audiovisuel consacré à l'écologie, ses enjeux, ses luttes, ses courants de pensée. Et bien sûr, en ayant écouté depuis des années les interviews et vidéos de Blast, média indépendant, qui est à mon avis d'intérêt public. Allez voir. Tout est à prendre avec des pincettes et à entendre comme une critique, mais pas forcément comme une attaque, car je trouve que les mouvements, notamment anti-tech et primitivistes, posent des questions assez intéressantes et que mes amis opposition anti-vax aussi.
1: je trouve intéressant qu'on puisse en avoir une copie à mettre sur le Hello Asso.
2: De quoi ?
1: De la chronique.
2: Ah ouais, de ouf.
1: Parce que écoutez, elle est compliquée. Tu l'as écrite, et c'est pas un truc, tu l'as écrite pas pour la radio, tu l'as écrite pour un article.
0: J'ai essayé de l'écrire pour la radio, mais c'est pas facile.
2: Moi, je trouve que ça marchait bien.
1: Ouais, non, mais ça marchait bien, mais disons qu'il faudrait pouvoir revenir en arrière.
2: Oui, moi, je pense que juste qu'il faut... J'étais en train de penser à faire une playlist individuelle pour les chroniques, comme on pourrait en faire pour les Toxiques sur 20 et pour
1: les 50 ans de l'âge. Ça, oui, mais qu'on puisse avoir le texte. Contenu. Qu'on puisse aussi avoir le texte, parce que tu utilises des mots et des concepts, tu cites des auteurs.
4: Ouais, carrément.
1: Que c'est plus simple si t'as un visuel pour que les gens puissent justement aller chercher.
2: Ça peut exister en hypertexte.
1: Ouais, en hypertexte. Ah, très bon. En lien direct avec le Léo Asso, si un jour, on aura.
3: Mm. Mais pour tous les sujets un peu compliqués, hein, pareil pour. Ouais. Je sais pas.
2: Même un site, à un moment. Moi, je pense que. Au-delà dans Hello Asso, il faut qu'on ait un site. Moi, pendant l'été, j'ai pensé à inventer un autre site, mais c'est un autre.
3: Ok. Bah ouais, on en parlera.
4: Dans tous les cas, en écrivant cette chronique, je me suis dit que j'allais en faire un fanzine, à rajouter dans notre fanzine, parce qu'en fait, quelque chose qui est. En fait, que j'ai pas trouvé sur un focus, que je le dis dans la première chronique, que, à part le fanzine de Julien Didier, Nous sommes la nature qui dérange, en fait, il y a rien.
2: Ouais.
4: En tout cas, sur un focus.
2: C'est clair.
1: Ouais, non, mais dans ce cas-là, c'est cool. Parce que c'est vraiment écrit pour l'écriture. C'est. J'ai l'impression, citation, tu avais les notes de bas de page, tu avais les entre parenthèses, sic, notes de l'auteur, tout ça quoi.
4: Oui, c'est sûr.
1: Moi j'ai trouvé ça génial.
3: Bah, c'est que ça nous intéresse et qu'on a envie d'approfondir.
1: Ouais. Le problème pour les gens, ça va être trop ardu et risque de.
2: Mais comme tout, même, c'est. Tout le monde, chacun a ses limites. Enfin, genre, il y a des.
1: Oui, non, mais.
4: Ils appellent les gens.
1: Limiter aux personnes qui ont des limites de pouvoir aller chercher par eux-mêmes.
4: Sur Alpe 1.
3: Ils vont sur Alpe 1.
1: Oh, la première engueulade sur les courettes, Nidhi, c'est merveilleux. En 4 ans d'existence, il suffit de le hors-série doute pour y en arriver.
2: J'irai pas jusque-là, mais oui.
1: Il y a peut-être beaucoup de monde dans le studio qui est mon salon, en fait.
2: Oui. En tout cas, moi, je suis grave d'accord avec ce que tu dis. Je pense qu'une grande partie de pourquoi mes potes sont encore réticents et réticentes à quitter la ville pour venir à la campagne, c'est aussi tout ce que tu décris, parce que même si tu t'engages pas dans les milieux militants à part entière, t'es de fait dans ta sociabilité quotidienne et toutes les semaines confronté aux gens qui sont investis là-dedans. Et du coup, quand ces idées carrément fascistes se propagent et deviennent de plus en plus normales pour tout le monde et pour une collectivité de personnes, c'est sûr que c'est assez effrayant quand tu as envie d'accéder à des espaces comme cela, de dire que ta sociabilisation, elle va être impactée par ça tout le temps. Quoi.
1: Le Diwa, pardon, est coupé en clans. Tu regardes les gens, comment ils sont habillés. Tu sais à peu près d'où
3: il part. C'est vrai que c'est encore plus voyant ici.
1: Oui, ça l'est parce qu'il y a beaucoup moins de monde. Les limites sont beaucoup moins poreuses.
3: Ouais, c'est vrai. Mais c'est aussi une campagne qu'on nous promet un petit peu comme étant un endroit ouvert, comme tu disais, quoi.
4: Carrément. Et je pense que c'est un endroit ouvert pour beaucoup de choses, mais qu'il y a aussi, il faut avoir de grandes critiques. Parce que partir du principe que tout est beau dans le meilleur des mondes, c'est pas vrai.
2: Juste, j'annonce qu'il reste 5 minutes d'antenne. Okay. Comme d'habitude, on va déborder. Vous pourrez écouter l'intégralité de l'émission en podcast sur le site de RDIWA. Voilà. Juste pour.
3: Ouais.
4: On a vraiment pris notre temps.
2: On avait plein de choses à dire. Non, mais on était deux fois plus de monde que d'habitude, donc évidemment qu'on prend plus de temps.
3: Musique alors.
2: Musique ?
4: Ouais.
3: Non ?
2: Bon, musique.
1: Avant musique, vous pourriez dire au revoir.
2: On va dire au revoir deux fois. Maintenant, on dit au revoir deux fois.
3: On peut dire au revoir avant et après.
4: Oui, premier au revoir.
2: Ouais.
4: C'est les premiers adieux.
2: C'était ravi de faire cette saison avec vous tous. C'était une super saison des courettes.
3: Oui. Merci pour ces dernières fois où vous nous avez accueillis. Et on sera peut-être là bientôt.
4: Avec plaisir.
1: Est-ce que c'est trop de dire que c'est un honneur ? Même si c'est pas
3: beaucoup.
1: Vrai, hein,
4: c'est un honneur de participer.
2: Très bien, et du coup là je lance Lancez-moi danser.
4: Laissez-moi danser.
2: Lancez-moi danser.
4: Lancez-moi.
2: J'aimerais trop. Hein.
3: J'aimerais bien te lancer.
1: C'est vraiment la fin de l'émission et. J'aurais pas dû faire autant de cookies.
3: Il en reste.
2: Laissez-moi danser de Ibrahim Malouf et Izia. C'est une reprise que tu voulais partager.
4: Oui, c'est une reprise que j'aime beaucoup parce que je la trouve vraiment différente de la première. Et je l'ai trouvée touchante parce que c'était la musique de générique d'une émission Blast, Doc Doc Doc, qui était l'émission concernée aux luttes LGBTQIA+. Mmh.

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Salut à toutes, salut à tous, à l'écoute de votre radio locale préférée, c'est parti pour Melting Dub, une heure de grosses basses que nous allons passer ensemble et que j'attaque tout de suite avec un gros tube à vous remettre dans les oreilles qui va vous traîner comme ça bien longtemps je crois. Et c'est Prince Fatty qui est à la production Sunshine, le morceau, vous allez voir. Omar et Fatlip sont invités au chant.

Ah, le bon Roots bourré d'effets, Thomas Lotdub à la production, Robert's Dub à l'instant. Je poursuis dans cette ambiance avec un titre signé Gas No Light sur l'album Highlander. De Pi, bien torturé, bien industriel et bien long. À tout à l'heure.

Eh oui, le dub est aussi une musique qui tourne en boucle pour faire halluciner les cerveaux. C'était Gas No Light avec le titre Dupi sur l'album Highlander. Et je passe au Guatemaltèque Mayan Stepas Records avec ce nouveau titre bien balèze, Mayan Styla, extrait de l'album Echoes from the Jungle.

Mayan Stella des Mayan Stepas Records, Echoes from the Jungle, l'album. Vous écoutez toujours Melting Dub et nous partons pour les Philippines maintenant pour un petit moment de spiritualité. Om Namah Shivaya, partie 1 de Red Eye Sound.

Om Namah Shivaya Partwan du Red Eye Sound. Et je poursuis cette melting dub avec une sortie toute fraîche de l'homme King Fly, Spring Fool.

0: Springfall de Kingfly. Et je poursuis avec Dub Conductor et le titre Greedy, associé au chanteur Moti Malika. Et il est évidemment décliné en plusieurs versions sur Bandcamp. Voici l'original.
1: Shalom.

Greedy. Moti, Malika au chant, Dub Conductor à la production. Et cette sortie toute fraîche au DG, évidemment gratos, l'association de The Mokols avec Jardin Secret, et également Sumac Dub et Artix sur le petit deux titres Bristol, et où il y a Remind et Rewind. Rewind est une sorte de version plus stepper. La voici. Growing.

Rewind, Sumac Dub, The McCalls, Jardin Secret et Artix Associés. C'est sur le deux titres Bristol chez ODG Prod, bien sûr. Et Nicky Tone, avec son alias Jabir, revient avec un nouvel EP lui aussi, Dubstep Versions numéro 2. Et il remixe notamment Dr. P, Sweet Shop, dans une version dub délicieuse. Poussez vos caissons.

Sweet Shop Jabir Dub Version, Dr. P sur l'original. C'est sur les Dubstep Versions numéro 2, album de Jabir à retrouver sur le Bandcamp de Nicky Tone. Bien sûr, vous avez tout suivi. Et je poursuis cette émission avec Seahorse, extrait d'un deux titres, Forward Now Something, chez Bascom's Avem. Un artiste différent sur chaque titre, mais un chanteur en commun, Vort Vetzen, en l'occurrence, ici sur Something au rap.

Something avec Wort Fetzen au chant et Seahorse à la production. Et c'est la fin de cette session. Merci à toutes et tous pour votre présence encore et toujours à l'écoute. Et rendez-vous dans quelques instants sur internet rdwa.fr, rubrique émission musicale Melting Dub, pour retrouver cette émission, sa playlist et toutes les anciennes et bien d'autres contenus, évidemment. Je vous laisse avec Frank Dublin encore une fois, mais il produit, et puis c'est tellement bon. Echo from a Galaxy Far, Far Away. Original Mix, c'est sur son dernier vinyle chez Echo Ltd, le numéro 16. À la semaine prochaine, portez-vous bien. Ciao.

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2: Ce soir, mes amis, l'espace s'enorgueillira d'une première, d'une fabuleuse première de l'exploration. S'il est donné que m'a fourni ma sonde recoupe cette